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1: Bonjour Jérém, bonjour à toutes et à tous. Vigilance rouge maintenue sans surprise en Anjou. Il va faire toujours très chaud ce mercredi. Et conséquence de ces fortes chaleurs, elles favorisent les incendies. Un feu de forêt a ravagé le secteur de Nueil-sur-Layon dans le sud saumurois hier. À près de 150 pompiers, 45 véhicules, plusieurs dizaines d'hectares parcourus par les flammes. La route départementale 77 était fermée à la circulation. Un homme de 70 ans a perdu la vie ce mardi au Chaudron en Mauges dans le département du Maine-et-Loire. Selon les premiers éléments, il brûlait des mauvaises herbes dans son jardin lorsqu'un accident est survenu. Les automobilistes ont donné l'alerte après l'avoir découvert au sol. À l'arrivée des secours, la victime était en arrêt cardio-respiratoire, présentait des brûlures au niveau des jambes. Une enquête a été ouverte. Face à la canicule et un pic de pollution à l'ozone, le Maine-et-Loire passe en alerte ce mercredi. La vitesse maximale sera abaissée de 20 km/h sur l'ensemble du réseau routier concerné. Le département met également en place une opération exceptionnelle du lait de chaud épandu sur certaines routes pour limiter la remontée du bitume. Un phénomène favorisé par des chaussées dépassant parfois les 60 degrés. Les autorités appellent aussi à réduire l'usage de la voiture individuelle. Le CHU d'Angers active une cellule de crise quotidienne. L'établissement adapte la prise en charge des patients les plus fragiles avec davantage de téléconsultations, des espaces rafraîchis, un suivi renforcé en gériatrie. À l'EHPAD Saint-Nicolas, le plan bleu est déclenché avec des tournées d'hydratation et des renforts de personnel. Le SAMU 49 enregistre déjà une hausse de 22% des appels depuis le début de cet épisode de forte chaleur. À Angers, les écoles resteront fermées les après-midi de demain et vendredi en raison de cette canicule. Les températures pourraient dépasser les 40 degrés. Les établissements accueilleront toutefois les élèves le matin. Les services périscolaires seront maintenus jusqu'à 17h. Pour limiter la pollution, le ticket de transport Irigo en 1,60€ valable toute la journée. Dans le Segré 1, ce camping attire de plus en plus de monde. Il s'agit du camping de la rivière à Noiseau en port de Loudon. Depuis quelques années, il fonctionne avec le service camping-car Park qui permet de faciliter l'accès aux emplacements. Le camping vient aussi de recevoir le label Premium. Naturellement, le responsable et agent de la mairie, Julien Fourcade, s'attend à un été un peu plus fourni.
2: Normalement, la fréquentation va suivre l'application. Il faut que la météo vienne en support, mais normalement, ça va fonctionner. On se rend compte que ça fonctionne déjà avec les premiers campings qui arrivent sur avril et mai. On a une quarantaine de nuitées supplémentaires par rapport à 2025, donc ça présage un bel été, j'espère. On constate une évolution d'année en année, et le support Camping Car Park est quand même un support très efficace, puisqu'il nous envoie quand même pas mal de clients avec des cartographies qui sont bien faites, avec un programme qu'on peut remettre à jour tous les ans, et du coup ça fonctionne plutôt pas mal.
1: Fort de sa fréquentation, la terrasse du camping a été agrandie, les bornes électriques sont neuves, le pont pour y accéder a été rénové. Côté tarif, plus de 20 centimes pour une nuit à 14,70€. Le camping a démarré sa saison le 19 juin. Nouveau rebondissement dans l'affaire des deux enfants français abandonnés au bord d'une route au Portugal le mois dernier. La justice portugaise refuse d'extrader leur mère vers la France pour des faits commis sur son territoire. La suspecte et son compagnon seront d'abord jugés au Portugal avant une éventuelle extradition vers la France. Depuis sa cellule, il tenait un important trafic dans l'Ouest. Un homme et ses complices âgés de 20 à 53 ans sont jugés depuis hier au tribunal de Saumur. Ils ont mené un trafic de stupéfiants sur 5 départements, de juin 2025 à mai 2026, notamment en Maine-et-Loire et en Loire-Atlantique. Le procès se poursuit aujourd'hui. Et puis, vigilance rouge, je vous le disais, il va donc faire très chaud aujourd'hui en Anjou, des valeurs proches ou dépassant la barre des 40 degrés. Restez bien sûr prudents, hydratez-vous. Très bonne journée sur Oxygène Radio.

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1: Bonjour Jérém, bonjour à toutes et à tous. Vigilance rouge maintenue sans surprise en Anjou. Il va faire toujours très chaud ce mercredi. Et conséquence de ces fortes chaleurs, elles favorisent les incendies. Un feu de forêt a ravagé le secteur de Nueil-sur-Layon dans le sud saumurois hier. À près de 150 pompiers, 45 véhicules, plusieurs dizaines d'hectares parcourus par les flammes. La route départementale 77 était fermée à la circulation. Un homme de 70 ans a perdu la vie ce mardi au Chaudron en Mauges dans le département du Maine-et-Loire. Selon les premiers éléments, il brûlait des mauvaises herbes dans son jardin lorsqu'un accident est survenu. Les automobilistes ont donné l'alerte après l'avoir découvert au sol. À l'arrivée des secours, la victime était en arrêt cardio-respiratoire, présentait des brûlures au niveau des jambes. Une enquête a été ouverte. Face à la canicule et un pic de pollution à l'ozone, le Maine-et-Loire passe en alerte ce mercredi. La vitesse maximale sera abaissée de 20 km/h sur l'ensemble du réseau routier concerné. Le département met également en place une opération exceptionnelle du lait de chaux épandu sur certaines routes pour limiter la remontée du bitume. Un phénomène favorisé par des chaussées dépassant parfois les 60 degrés. Les autorités appellent aussi à réduire l'usage de la voiture individuelle. Le CHU d'Angers active une cellule de crise quotidienne. L'établissement adapte la prise en charge des patients les plus fragiles avec davantage de téléconsultations, des espaces rafraîchis, un suivi renforcé en gériatrie. À l'EHPAD Saint-Nicolas, le plan bleu est déclenché avec des tournées d'hydratation et des renforts de personnel. Le SAMU 49 enregistre déjà une hausse de 22% des appels depuis le début de cet épisode de forte chaleur. À Angers, les écoles resteront fermées les après-midi de demain et vendredi en raison de cette canicule. Les températures pourraient dépasser les 40 degrés. Les établissements accueilleront toutefois les élèves le matin. Les services périscolaires seront maintenus jusqu'à 17h. Pour limiter la pollution, le ticket de transport Irigo en 1,60€ valable toute la journée. Dans le Segréen, ce camping attire de plus en plus de monde. Il s'agit du camping de la rivière à Noiseau en port de Loudon. Depuis quelques années, il fonctionne avec le service camping-car Park qui permet de faciliter l'accès aux emplacements. Le camping vient aussi de recevoir le label Premium. Naturellement, le responsable et agent de la mairie, Julien Fourcade, s'attend à un été un peu plus fourni.
2: Normalement, la fréquentation va suivre l'application. Il faut que la météo vienne en support, mais normalement, ça va fonctionner. On se rend compte que ça fonctionne déjà avec les premiers campings qui arrivent sur avril et mai. Ouais, on a une quarantaine de nuitées supplémentaires par rapport à 2025, donc ça présage un bel été, j'espère. On constate une évolution d'année en année, et le support Camping Car Park est quand même un support très efficace, puisqu'il nous envoie quand même pas mal de clients avec des cartographies qui sont bien faites, avec un programme qu'on peut remettre à jour tous les ans, et du coup ça fonctionne plutôt pas mal.
1: Fort de sa fréquentation, la terrasse du camping a été agrandie, les bornes électriques sont neuves, le pont pour y accéder a été rénové. Côté tarif, plus de 20 centimes pour une nuit à 14,70€. Le camping a démarré sa saison le 19 juin. Nouveau rebondissement dans l'affaire des deux enfants français abandonnés au bord d'une route au Portugal le mois dernier. La justice portugaise refuse d'extrader leur mère vers la France pour des faits commis sur son territoire. La suspecte et son compagnon seront d'abord jugés au Portugal avant une éventuelle extradition vers la France. Depuis sa cellule, il tenait un important trafic dans l'Ouest. Un homme et ses complices âgés de 20 à 53 ans sont jugés depuis hier au tribunal de Saumur. Ils ont mené un trafic de stupéfiants sur 5 départements de juin 2025 à mai 2026, notamment en Maine-et-Loire et en Loire-Atlantique. Le procès se poursuit aujourd'hui. Et puis, vigilance rouge, je vous le disais, il va donc faire très chaud aujourd'hui en Anjou. Des valeurs proches ou dépassant la barre des 40 degrés. Restez bien sûr prudents, hydratez-vous. Très bonne journée sur Oxygène Radio.
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1: Et direction Cherbourg aujourd'hui pour le tiercé quartet quintet plus, une épreuve aux trois clés sur 2625 mètres. Départ prévu aux alentours de 18h30. Ils sont 18 partants. Et voici la sélection de votre pronostiqueur. Septime, le 15, JP de Crépin. Le 4, ensuite Jockey. Le 5, entraîné à l'huisserie par Yves Dreux, c'est Insert Boy. Le 3, Jupiter de Mézy. Le 9 est aussi un local, JB du Fruitier, entraîné à Bonchamp-et-Laval par Charles Bruno. Le 11, Ilio Manto. Le 10, Ivoire Prestance. Et enfin, le numéro 14, c'est Ivoire Derpé. On récapitule en chiffres la sélection du jour. 15, 4, 5, 3, 9, 11, 10 et 14.
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2: Et un coup de projecteur. On va parler aujourd'hui d'Adapt Habitat Concept, spécialiste de l'accessibilité PMR. Et c'est ô combien important. On va en parler avec Stéphane. Bonjour Stéphane.
3: Bonjour.
2: Merci d'être avec nous dans cette tribu. On va passer quelques minutes ensemble pour parler de votre entreprise. Déjà, vous êtes situé où, Stéphane ?
3: Eh bien, le siège social est situé à Étrichet, donc juste à côté d'Angers, à 12 km d'Angers à peu près, à côté de Tiercé.
2: Donc, vous intervenez sur quel secteur ?
3: Alors, nous, on intervient sur tous les pays de la Loire.
2: D'accord.
3: On va notamment jusqu'à la Vendée, le 72, donc la Sarthe. On fait le 53, on fait le 37, on fait le 44 et le 85.
2: Donc avec vous, ça rend nos maisons un peu plus accessibles, surfonctionnelles, parce qu'on n'est jamais à l'abri de ce que peut nous réserver malheureusement la vie. Et donc quand on a acheté il y a quelques années, qu'on était en pleine forme et qu'on a pu avoir des aléas de la vie, malheureusement, vous êtes là pour intervenir et pour rendre plus sûr l'appartement ou la maison.
3: Exactement, c'est exactement ça, pour les aléas de la vie ou alors les gens qui se voient vieillir tout simplement ou en situation de handicap, redonner de l'autonomie à ces personnes en fait.
2: Et vous venez découvrir comment c'est à la maison, par exemple notre salle de bain, l'accès à l'étage peut-être, et c'est vous qui vous faites ce qu'on appelle un audit, c'est ça ?
3: C'est exactement ça. En fait, on se déplace chez les clients. Donc, on travaille en partenariat aussi avec une ergothérapeute,
2: pardon, d'accord,
3: si on a besoin. On évalue en fait le besoin. On fait le chiffrage, on fait les plans. Et après, on met en place l'intervention et avec toutes les aides qui peuvent s'y rajouter.
2: Mais on va y venir aux aides, parce que c'est vrai que certaines personnes qui nous écoutent, qui disent « Ah oui, mais moi non, j'ai pas les moyens ». Je crois qu'il y a une manière d'avoir jusqu'à moins 70% dans les travaux. Hein.
3: C'est exactement ça. Dans un premier temps, il y a la prime Adapt.
2: Ouais.
3: Donc en fonction du taux de handicap, en fonction des revenus, en fonction de plein de choses. Et nous, en partenariat avec des organismes de financement, on peut également financer les travaux chez les gens sans qu'ils aient à se démunir de leur capital.
2: D'accord, ça c'est ma prime Adapt. Hein.
3: Alors c'est ma prime Adapt. En plus, on a ce partenariat avec des organismes de financement pour les gens qui ne sont pas éligibles à la prime Adapt.
2: De toute façon, les personnes, quand vous les recevrez, vous leur expliquerez tout ça. Effectivement, Stéphane, si on a envie de vous contacter, il y a un site internet ?
3: 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Quoi.
2: Voilà, c'est Adapt Habitat Concept, pensez-y évidemment. Et merci pour toutes ces précisions. On se retrouve très vite sur Oxygène Radio. Stéphane, à bientôt.
3: À bientôt, merci.
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3: Et voici l'horoscope de ce mercredi, nous sommes le 24 juin avec les béliers. Vous aurez beau faire et refaire vos comptes, le résultat sera le même.
4: Taureau, attention, vous devez apprendre à gérer votre ambition, sinon vous pourriez être déçu et devenir agressif.
5: Les gémeaux, vous avez besoin de sortir pour vous épanouir.
6: Cancer, les influx planétaires vous permettront d'aborder cette nouvelle période avec une combativité sans égale.
7: Les lions, vous regorgez d'idées originales pour pimenter votre quotidien.
8: Les vierges, vous n'aurez pas le temps de souffler.
9: Balance, si vous vivez en couple, votre partenaire aura peut-être un peu de mal à vous suivre.
10: Les scorpions, la lourdeur de certaines personnes vous irrite.
11: Les sagittaires au travail, l'ambiance ne sera pas au beau fixe. Vos collègues ne vous épargneront pas.
12: Capricorne, c'est hors des sentiers battus que vous serez le plus à l'aise.
13: Verseau, vous devrez vous montrer économe pendant un certain temps pour rééquilibrer vos finances.
14: Enfin les poissons, la personne qui vous plaît ne pourra pas vous résister.
15: Bonne journée et à demain.
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2: Bonjour à tous, la démonstration du Portugal hier soir face à l'Ouzbékistan avec un succès 5-0 qui remet la Seleção dans le droit chemin après son match nul inaugural. Cristiano Ronaldo a inscrit un doublé et continue de marquer l'histoire en devenant le premier joueur à marquer dans 6 éditions de Coupe du Monde différentes. Ce soir, c'est le début des derniers matchs de poule de ce mondial avec la 3e journée qui débute. La Suisse affronte le Canada tandis que la Bosnie-Herzégovine joue contre le Qatar, déjà éliminé de la compétition. En tennis, Clément Tabur affronte le Chinois Yong Shaoqete Bu pour son 2e match à des qualifications à Wimbledon aujourd'hui. Une rencontre qui ne s'annonce pas simple face à un joueur excellent sur gazon et 107e mondial. L'Angevin lui va tenter de créer la

0: l'heure du Flash Emploi Oxygène Radio avec Jubi d'intérim. À Dan, le groupe SOR recherche un agent clientèle réseau eau potable et assainissement pour intervenir sur les réseaux et auprès des abonnés. À Laval, Manpower recrute un agent logistique pour assurer réception, stockage et préparation des commandes, débutants acceptés. À Évron, Bricomarché recrute un conseiller vendeur secteur décoration pour renforcer son équipe magasin. À Mayenne, Actual recherche un correspondant commercial chargé du suivi et du développement d'un portefeuille client. Enfin, dans plusieurs établissements du département, de nombreux postes d'aide-soignants sont actuellement à pourvoir, notamment autour de Laval, Mayenne, Cron et Château-Gontier. Retrouvez le détail de ces offres sur France Travail et les plateformes de recrutement. Pour diffuser vos offres sur Oxygène Radio, contactez-nous.
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0: morning de l'été. Chris se repose, bien mérité. On va démarrer très fort. Bon entendeur qui remixe Dalida à mourir sur scène. Voilà ce qui arrive après la météo.
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0: Et les infos, il est 7h.
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0: On retrouve Nicolas Marie, bonjour.
2: Bonjour Jérém, bonjour à toutes et à tous. Vigilance rouge maintenue sans surprise en Anjou. Il va faire toujours très chaud ce mercredi. Et conséquence de ces fortes chaleurs, elles favorisent les incendies. Un feu de forêt a ravagé le secteur de Nueil-sur-Layon dans le sud, Saumurois hier. À près de 150 pompiers, 45 véhicules, plusieurs dizaines d'hectares parcourus par les flammes. La route départementale 77 était fermée à la circulation. Un homme de 70 ans a perdu la vie ce mardi au chaudron en Mauges dans le département du Maine-et-Loire. Selon les premiers éléments, il brûlait des mauvaises herbes dans son jardin lorsqu'un accident est survenu. Les automobilistes ont donné l'alerte après l'avoir découvert au sol. À l'arrivée des secours, la victime était en arrêt cardio-respiratoire, présentait des brûlures au niveau des jambes. Une enquête a été ouverte. Face à la canicule et un pic de pollution à l'ozone, le Maine-et-Loire passe en alerte ce mercredi. La vitesse maximale sera abaissée de 20 km/h sur l'ensemble du réseau routier concerné. Le département met également en place une opération exceptionnelle du lait de chaux épandu sur certaines routes pour limiter la remontée du bitume. Phénomène favorisé par des chaussées dépassant parfois les 60 degrés. Les autorités appellent aussi à réduire l'usage de la voiture individuelle. Le CHU d'Angers active une cellule de crise quotidienne. L'établissement adapte la prise en charge des patients les plus fragiles avec davantage de téléconsultations, des espaces rafraîchis, un suivi renforcé en gériatrie. À l'EHPAD Saint-Nicolas, le plan bleu est déclenché avec des tournées d'hydratation et des renforts de personnel. Le SAMU 49 enregistre déjà une hausse de 22% des appels depuis le début de cet épisode de forte chaleur. Angers, les écoles resteront fermées les après-midi de demain et vendredi en raison de cette canicule. Les températures pourraient dépasser les 40 degrés. Les établissements accueilleront toutefois les élèves le matin. Les services périscolaires seront maintenus jusqu'à 17h. Pour limiter la pollution, le ticket de transport Irigo en 1,60€ valable toute la journée. Dans le Segréen, ce camping attire de plus en plus de monde. Il s'agit du camping de la rivière à Noiseau en port de Loudon. Depuis quelques années, il fonctionne avec le service camping-car Park qui permet de faciliter l'accès aux emplacements. Le camping vient aussi de recevoir le label Premium. Naturellement, le responsable et agent de la mairie, Julien Fourcade, s'attend à un été un peu plus fourni.
3: Normalement, la fréquentation va suivre l'application. Il faut que la météo vienne en support, mais ouais, normalement, ça va fonctionner. On se rend compte que ça fonctionne déjà avec les premiers campings qui arrivent sur avril et mai. Ouais, on a une quarantaine de nuitées supplémentaires par rapport à 2025, donc ça présage un bel été, j'espère. On constate une évolution d'année en année et le support Camping Car Park est quand même un support très efficace puisque il nous envoie quand même pas mal de clients avec des cartographies qui sont bien faites, avec un programme qu'on peut remettre à jour tous les ans. Et du coup, ça fonctionne plutôt pas mal.
2: Fort de sa fréquentation, la terrasse du camping a été agrandie. Les bornes électriques sont neuves. Le pont pour y accéder a été rénové. Côté tarif, plus de 20 centimes pour une nuit à 14,70€. Le camping a démarré sa saison le 19 juin. Nouveau rebondissement dans l'affaire des deux enfants français abandonnés au bord d'une route au Portugal le mois dernier. La justice portugaise refuse d'extrader leur mère vers la France pour des faits commis sur son territoire. La suspecte et son compagnon seront d'abord jugés au Portugal avant une éventuelle extradition vers la France. Depuis sa cellule, il tenait un important trafic dans l'Ouest. Un homme et ses complices âgés de 20 à 53 ans sont jugés depuis hier au tribunal de Saumur. Ils ont mené un trafic de stupéfiants sur 5 départements, de juin 2025 à mai 2026, notamment en Maine-et-Loire et en Loire-Atlantique. Le procès se poursuit aujourd'hui. Et puis, vigilance rouge, hein, je vous le disais, il va donc faire très chaud aujourd'hui en Anjou, des valeurs proches ou dépassant la barre des 40 degrés. Restez bien sûr prudents, hydratez-vous. Très bonne journée sur Oxygène Radio.
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0: sur scène, Bon Entendeur et Dalida à l'instant.
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0: Ils sont bons, les Bon Entendeurs. Moi, j'aime beaucoup, voilà, ce principe de remixer. Coup de chapeau, et là, se mourir sur scène est une réussite. Je vais vous parler télé dans un instant. Il y aura également Joe pour End of Beginning. C'est la suite sur Oxygène Radio. Je vous souhaite un bon mercredi dans cette émission, bien sûr. Puisque c'est mercredi, je vous parlerai de ciné, l'éphéméride complet qui arrive, de la big news, des anecdotes. C'est l'été, on est là, on a chaud, mais on est là pour vous accompagner. Évidemment, quoi qu'il arrive sur Oxygène. Faites attention à vous, les amis. C'est bien là l'essentiel. Soyez tous les bienvenus. Avant de parler de télé, voici comme promis Joe en mode End of Beginning. Allez, bienvenue tout le monde.

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1: Ouais, on commence avec TF1, Good American Family, France 2, Inès et Yvan, l'amour sur un fil. Contrainte de fermer son onglerie, Inès quitte Paris pour emménager chez sa sœur en Charente. Afin de se refaire et à contre-cœur, elle postule un emploi d'hôtesse d'accueil dans une société textile. Mais lors de son arrivée chez Charente Filature, Inès est prise pour la nouvelle directrice générale chargée de mettre en œuvre un plan social. Elle décide de profiter de ce malentendu pour empocher un mois de salaire en évitant de se faire démasquer. Et malgré l'hostilité d'Yvan, le fondateur de la société, elle se prend au jeu. Hein. France 3, le camping, un ciel de bonheur français. Canal+, certains l'aiment chaud. Même si Suisse, Canada, la Coupe du Monde de football. TMC, Harry Potter et les Reliques de la Mort, deuxième partie. T18, Yes Man et ses stars non-stop avec Liam Neeson. Voilà, je vous laisse faire votre choix et par avance, une excellente soirée devant votre télévision ou évidemment à l'écoute d'Oxygène Radio.
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0: Écoutez, Oxygène Radio, merci à tous d'être là. Hein.
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0: Mercredi 24 juin, aujourd'hui nous fêtons Jean-Baptiste, Baptiste, Hans, Ivan, John, Johnny, Yann et Yannick. Journée mondiale des amoureux de l'Alsace. Bienvenue en Alsace, Bretzel pour fêter ça. Pardon, tous les préjugés. Choucroute, allez hop là. Journée nationale des sauveteurs en mer. Il y a une cigogne. Hop là, comme ça j'ai fait tous les préjugés de l'Alsace. Lionel Messi, 39 ans, qui vit sa Coupe du Monde là avec... l'Argentine, Jonathan Lambert, 53 ans, Glenn Medeiros, 56 ans, et Brigitte Fontaine, 87 ans, évidemment. Un bon anniversaire à vous aussi, peut-être né un 24 juin. Vous restez avec nous, on va écouter l'hymne de la Coupe du Monde dans un instant, puisqu'on parlait de Lionel Messi. Die Die, avec Burna Boy, avant le retour de l'info à 7h30. 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Restez évidemment avec nous, à tout de suite sur Oxygène.
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0: Bienvenue tout le monde et merci d'être là, fidèle à Oxygène Radio. Oxygène. Allez, il est 7h30, juste après la météo et les infos. Zao, MC Solar en mode comme Caroline. C'est donc après l'info de 7h30 avec Nicolas Marie. Oxygène. Soyez tous les bienvenus, bonjour. 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
1: Bonjour Jérém, bonjour à toutes et à tous. Vigilance rouge maintenue sans surprise en Anjou. Il va faire toujours très chaud ce mercredi. Et conséquence de ces fortes chaleurs, elles favorisent les incendies. Un feu de forêt a ravagé le secteur de Nueil-sur-Layon dans le sud saumurois hier. Près de 150 pompiers, 45 véhicules, plusieurs dizaines d'hectares parcourus par les flammes. La route départementale 77 était fermée à la circulation. Un homme de 70 ans a perdu la vie ce mardi au chaudron en Mauges dans le département du Maine-et-Loire. Selon les premiers éléments, il brûlait des mauvaises herbes dans son jardin lorsqu'un accident est survenu. Les automobilistes ont donné l'alerte après l'avoir découvert au sol. À l'arrivée des secours, la victime était en arrêt cardio-respiratoire, présentait des brûlures au niveau des jambes. Une enquête a été ouverte. Face à la canicule et un pic de pollution à l'ozone, le Maine-et-Loire passe en alerte ce mercredi. La vitesse maximale sera baissée de 20 km/h sur l'ensemble du réseau routier concerné. Le département met également en place une opération exceptionnelle du lait de chaux épandu sur certaines routes pour limiter la remontée du bitume. Phénomène favorisé par des chaussées dépassant parfois les 60 degrés. Les autorités appellent aussi à réduire l'usage de la voiture individuelle. Le CHU d'Angers active une cellule de crise quotidienne. L'établissement adapte la prise en charge des patients les plus fragiles avec davantage de téléconsultations, des espaces rafraîchis, un suivi renforcé en gériatrie. À l'EHPAD Saint-Nicolas, le plan bleu est déclenché avec des tournées d'hydratation et des renforts de personnel. Le SAMU 49 enregistre déjà une hausse de 22% des appels depuis le début de cet épisode de forte chaleur. À Angers, les écoles resteront fermées les après-midi de demain et vendredi en raison de cette canicule. Les températures pourraient dépasser les 40 degrés. Les établissements accueilleront toutefois les élèves le matin. Les services périscolaires seront maintenus jusqu'à 17h. Pour limiter la pollution, le ticket de transport Irigo en euro 60 valable toute la journée. Dans le Segréen, ce camping attire de plus en plus de monde. Il s'agit du camping de la rivière à Noiseau en port de Loudon. Depuis quelques années, il fonctionne avec le service camping-car Park qui permet de faciliter l'accès aux emplacements. Le camping vient aussi de recevoir le label Premium. Naturellement, le responsable et agent de la mairie, Julien Fourcade, s'attend à un été un peu plus fourni.
2: Normalement, la fréquentation va suivre l'application. Il faut que la météo vienne en support, mais normalement, ça va fonctionner. On se rend compte que ça fonctionne déjà avec les premiers campings qui arrivent sur avril et mai. On a une quarantaine de nuitées supplémentaires par rapport à 2025, donc ça présage un bel été, j'espère. On constate une évolution d'année en année et le support Camping Car Park est quand même un support très efficace puisque il nous envoie quand même pas mal de clients avec des cartographies qui sont bien faites, avec un programme qu'on peut remettre à jour tous les ans. Et du coup, ça fonctionne plutôt pas mal.
1: Fort de sa fréquentation, la terrasse du camping a été agrandie. Les bornes électriques sont neuves. Le pont pour y accéder a été rénové. Côté tarif, plus de 20 centimes pour une nuit à 14,70 €. Le camping a démarré sa saison le 19 juin. Nouveau rebondissement dans l'affaire des deux enfants français abandonnés au bord d'une route au Portugal le mois dernier. La justice portugaise refuse d'extrader leur mère vers la France pour des faits commis sur son territoire. La suspecte et son compagnon seront d'abord jugés au Portugal avant une éventuelle extradition vers la France. Depuis sa cellule, il tenait un important trafic dans l'Ouest. Un homme et ses complices âgés de 20 à 53 ans sont jugés depuis hier au tribunal de Saumur. Ils ont mené un trafic de stupéfiants sur 5 départements, de juin 2025 à mai 2026, notamment en Maine-et-Loire et en Loire-Atlantique. Le procès se poursuit aujourd'hui. Et puis, vigilance rouge, je vous le disais, il va donc faire très chaud aujourd'hui en Anjou, des valeurs proches ou dépassant la barre des 40 degrés. Restez bien sûr prudents, hydratez-vous. Très bonne journée sur Oxygène Radio.
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0: T'as vu, je fais les jingles pour vous dire bonjour. Dans un instant, l'horoscope avec Enzo. Dans quelques minutes, Sound of Legends, San Francisco. Et dans la big news, je vous donnerai un chiffre du jour, 174. De quoi s'agit-il? Réponse dans quelques minutes. Oxygène, Sound of Legends arrive après l'horoscope d'Enzo.
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3: Et voici l'horoscope de ce mercredi. Nous sommes le 24 juin avec les béliers. Vous aurez beau faire et refaire vos comptes, le résultat sera le même. Taureau, attention, vous devez apprendre à gérer votre ambition, sinon vous pourriez être déçu et devenir agressif. Les gémeaux, vous avez besoin de sortir pour vous épanouir. Cancer, les influx planétaires vous permettront d'aborder cette nouvelle période avec une combativité sans égale. Les lions, vous regorgez d'idées originales pour pimenter votre quotidien. Les vierges, vous n'aurez pas le temps de souffler. Balance, si vous vivez en couple, votre partenaire aura peut-être un peu de mal à vous suivre. Les scorpions, la lourdeur de certaines personnes vous irrite. Les sagittaires au travail, l'ambiance ne sera pas au beau fixe. Vos collègues ne vous épargneront pas. Capricorne, c'est hors des sentiers battus que vous serez le plus à l'aise. Verseau, vous devrez vous montrer économe pendant un certain temps pour rééquilibrer vos finances. Enfin les poissons, la personne qui vous plaît ne pourra pas vous résister. Bonne journée et à demain.
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0: écoutez Oxygène Radio, Sound of Legend, San Francisco. Soyez les bienvenus. On va écouter dans un instant.
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0: Eh oh, j'ai même pas le temps de finir. Charles Doré, famille ou pas famille. Dans l'immédiat, big news. Ah, il y a des programmes qu'on a hâte de suivre, mais probablement pas au point de prendre de tels risques. Hein. Y a New York Post qui nous parle de la police de l'Arizona qui a intercepté, écoutez bien, une automobiliste trop pressée, il y a quelques jours, sur une nationale, 174 km/h. Hein. C'est 90 autorisés sur cette portion. Et à l'agent qui l'a intercepté, écoutez bien, la chauffarde, elle a expliqué qu'elle essayait de rentrer rapidement chez elle pour pouvoir regarder Love Island, télé-réalité à succès qui suit les aventures de plusieurs hommes et femmes célibataires à la recherche de l'amour. Et l'épisode diffusé ce soir-là était particulièrement attendu apparemment puisque le public devait y choisir le sort des participants. Oh la vache, hey, on a repoussé les limites là les amis. T'imagines, il y a ce qu'on appelle Madame le replay, hein. Vous n'écoutez personne et vous allez voir ça, enfin... À moins qu'elle voulait choisir. C'est l'excuse de. Ils ont dû se dire, mais c'est pas possible, on en tient une bonne, là. Allez, Charles Doré, famille ou pas famille, avant de parler de sport, vous écoutez Oxygène Radio, vous restez évidemment avec nous. Alors

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1: Bonjour à tous, la démonstration du Portugal hier soir face à l'Ouzbékistan avec un succès 5-0 qui remet la Seleção dans le droit chemin après son match nul inaugural. Cristiano Ronaldo a inscrit un doublé et continue de marquer l'histoire en devenant le premier joueur à marquer dans 6 éditions de Coupe du Monde différentes. Ce soir, c'est le début des derniers matchs de poule de ce mondial avec la 3e journée qui débute. La Suisse affronte le Canada tandis que la Bosnie-Herzégovine joue contre le Qatar, déjà éliminé de la compétition. En tennis, Clément Tabur affronte le Chinois Yong Xiaoketebou pour son 2e match à des qualifications à Wimbledon aujourd'hui. Une rencontre qui ne s'annonce pas simple face à un joueur excellent sur gazon et 107e mondial. L'Angevin lui va tenter de créer la surprise pour s'offrir une finale et s'ouvrir le tableau principal. Le match, c'est à midi à Londres. Enfin, les Ducs d'Angers ont dévoilé leur programme pour la préparation d'avant-saison. Au total, les hockeyeurs angevins disputeront 8 matchs amicaux avec une première rencontre à Rouen le 14 août. S'en suivra un déplacement en Grande-Bretagne avec Cardiff le 22 août, Nottingham le lendemain. Retour ensuite en France pour affronter 2 fois Bordeaux, 2 fois Cergy et 1 dernière fois Rouen. Pour rappel, premier match de championnat à Grenoble le 15 septembre pour les Ducs d'Angers. Bonne journée à tous, à l'écoute d'Oxygène Radio.
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0: 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À Dent, le groupe SOR recherche un agent clientèle réseau eau potable et assainissement pour intervenir sur les réseaux et auprès des abonnés. À Laval, Manpower recrute un agent logistique pour assurer réception, stockage et préparation des commandes, débutants acceptés. À Évron, Bricomarché recrute un conseiller vendeur secteur décoration pour renforcer son équipe magasin. À Mayenne, Actual recherche un correspondant commercial chargé du suivi et du développement d'un portefeuille client. Enfin, dans plusieurs établissements du département, de nombreux postes d'aide-soignants sont actuellement à pourvoir, notamment autour de Laval, Mayenne, Cran et Château-Gontier. Retrouvez le détail de ces offres sur France Travail et les plateformes de recrutement. Pour diffuser vos offres sur Oxygène Radio, contactez-nous.
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18: Merci d'être là, merci d'être fidèle à Oxygène Radio, les amis. Julien Lib, dis-moi où avec Ota, c'est ce qui arrivera juste après les infos de Nicolas Marie sur Oxygène.
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18: Il est tout pile 8h.
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20: Bonjour Jérém, bonjour à toutes et à tous. Vigilance rouge maintenue sans surprise en Anjou. Il va faire toujours très chaud ce mercredi. Et conséquence de ces fortes chaleurs, elles favorisent les incendies. Un feu de forêt a ravagé le secteur de New

0: Sur Léon, dans le sud, Saumurois hier, à près de 150 pompiers, 45 véhicules, plusieurs dizaines d'hectares parcourus par les flammes. La route départementale 77 était fermée à la circulation. Un homme de 70 ans a perdu la vie ce mardi au Chaudron, en Mauges, dans le département du Maine-et-Loire. Selon les premiers éléments, il brûlait des mauvaises herbes dans son jardin lorsqu'un accident est survenu. Les automobilistes ont donné l'alerte après l'avoir découvert au sol. À l'arrivée des secours, la victime était en arrêt cardio-respiratoire, présentait des brûlures au niveau des jambes. Une enquête a été ouverte. Face à la canicule et un pic de pollution à l'ozone, le Maine-et-Loire passe en alerte ce mercredi. La vitesse maximale sera abaissée de 20 km/h sur l'ensemble du réseau routier concerné. Le département met également en place une opération exceptionnelle du lait de chaux épandu sur certaines routes pour limiter la remontée du bitume. Un phénomène favorisé par des chaussées dépassant parfois les 60 degrés. Les autorités appellent aussi à réduire l'usage de la voiture individuelle. Le CHU d'Angers active une cellule de crise quotidienne. L'établissement adapte la prise en charge des patients les plus fragiles, avec davantage de téléconsultations, des espaces rafraîchis, un suivi renforcé en gériatrie. À l'EHPAD Saint-Nicolas, le plan bleu est déclenché avec des tournées d'hydratation et des renforts de personnel. Le SAMU 49 enregistre déjà une hausse de 22% des appels depuis le début de cet épisode de forte chaleur. À Angers, les écoles resteront fermées les après-midi de demain et vendredi en raison de cette canicule. Les températures pourraient dépasser les 40 degrés. Les établissements accueilleront toutefois les élèves le matin. Les services périscolaires seront maintenant jusqu'à 17h. Pour limiter la pollution, le ticket de transport Irigo en euros 60 valable toute la journée. Dans le Segréen, ce camping attire de plus en plus de monde. Il s'agit du camping de la rivière à Noiseau, en port de Loudon. Depuis quelques années, il fonctionne avec le service camping-car Park, qui permet de faciliter l'accès aux emplacements. Le camping vient aussi de recevoir le label Premium. Naturellement, le responsable et agent de la mairie, Julien Fourcade, s'attend à un été un peu plus fourni.
1: Normalement, la fréquentation va suivre l'application. Il faut que la météo vienne en support, mais ouais, normalement ça va fonctionner. On se rend compte que ça fonctionne déjà avec les premiers campings qui arrivent sur avril et mai. Ouais, on a une quarantaine de nuitées supplémentaires par rapport à 2025, donc ça présage un bel été, j'espère. On constate une évolution d'année en année, et le support Camping Car Park est quand même un support très efficace, puisqu'il nous envoie quand même pas mal de clients avec des cartographies qui sont bien faites, avec un programme qu'on peut remettre à jour tous les ans, et du coup ça fonctionne plutôt pas mal.
0: Fort de sa fréquentation, la terrasse du camping a été agrandie, les bornes électriques sont neuves, le pont pour y accéder a été rénové. Côté tarif, plus de 20 centimes pour une nuit à 14,70 €. Le camping a démarré sa saison le 19 juin. Nouveau rebondissement dans l'affaire des deux enfants français abandonnés au bord d'une route au Portugal le mois dernier. La justice portugaise refuse d'extrader leur mère vers la France pour des faits commis sur son territoire. La suspecte et son compagnon seront d'abord jugés au Portugal avant une éventuelle extradition vers la France. Depuis sa cellule, il tenait un important trafic dans l'Ouest. Un homme et ses complices âgés de 20 à 53 ans sont jugés depuis hier au tribunal de Saumur. Ils ont mené un trafic de stupéfiants sur 5 départements, de juin 2025 à mai 2026, notamment en Maine-et-Loire et en Loire-Atlantique. Le procès se poursuit aujourd'hui. Et puis, vigilance rouge, hein, je vous le disais, il va donc faire très chaud aujourd'hui en Anjou, des valeurs proches ou dépassant la barre des 40 degrés. Restez bien sûr prudents, hydratez-vous. Très bonne journée sur Oxygène Radio.
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0: On l'aime beaucoup, Julien Leeb. Avec Ota, c'était Dis-moi où.
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0: Miles Smith est à suivre en mode drive safe. Laurent Rivron arrive aussi avec les pronostics hippiques. Et il y a Sabine qui souffle ses bougies aujourd'hui. Joyeux anniversaire Sabine. Ce qui me fait rire, c'est qu'il y a son mari qui nous a envoyé un message. Salut Pascal, et qu'à tenter. Hein. Il nous demande si pour son anniversaire, on peut pas lui avoir des places pour le VNB Fest. Comment dire ? Il y en aura sûrement à gagner sur Oxygène Radio, mais pas là, comme ça. Mais on lui a souhaité un bon anniversaire à ta chérie, c'est le principal. Hein. Vous aussi, hein, où vous soyez, tout autour d'Angers, de Segrès, la plus angevine des radios, c'est Oxygène Radio. Et on est là pour la proximité, vous souhaiter un bon anniversaire. L'éphéméride arrive hein, de ce mercredi 24 juin. Vous restez là, c'est le temps de retrouver les pronostics hippiques de Laurent Rivron et d'écouter maintenant Miles Smith en mode Drive Safe sur Oxygène.

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1: Et direction Cherbourg aujourd'hui pour le tiercé quartet Quintet Plus, une épreuve aux trois clés sur 2625 mètres. Départ prévu aux alentours de 18h30, ils sont 18 partants. Et voici la sélection de notre pronostiqueur Septime. Le 15, JP de Crépin. Le 4, ensuite Jockey. Le 5, entraîné à l'huisserie par Yves Dreux, c'est Insert Boy. Le 3, Jupiter de Mézy. Le 9 est aussi un local, JB du Fruitier, entraîné à Bonchamp et Laval par Charles Bruno. Le 11, Ilio Manto. Le 10, Ivoire Prestance. Et enfin, le numéro 14, c'est Ivoire Derpé. On récapitule en chiffres. La sélection du jour, 15, 4, 5, 3, 9, 11, 10 et 14.
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0: Bonjour tout le monde et bienvenue sur Oxygène Radio.
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0: Mercredi 24 juin aujourd'hui, Jean-Baptiste, Baptiste, Hans, Ivan, John, Johnny, Yann et Yannick, c'est votre fête, ça fait du monde aujourd'hui, c'était pris de groupe sur les anniversaires, sur les bonnes fêtes. Hein. Journée mondiale des amoureux de l'Alsace, et il y en a beaucoup, c'est beau l'Alsace, c'est Strasbourg, c'est Colmar, c'est l'Alsace Colmar quand même ou pas? Excusez-moi, je vais revoir ma géographie moi, mais je sais que Strasbourg ça l'est en tous les cas. Hein. La ville de Monsieur Pokora, c'est le meilleur ambassadeur. D'ailleurs, les prochains enfoirés seront à Strasbourg. Voilà. Petit bretzel, choucroute. Journée nationale des sauveteurs en mer également aujourd'hui. Lionel Messi, 39 ans. Jonathan Lambert, 53 ans. Glenn Medeiros, 56 ans. Et Brigitte Fontaine, 87 ans. Bon anniversaire à vous, surtout peut-être né un 24 juin. Oxygène, restez avec nous. Il y a David Guetta et Jennifer Lopez en mode Save Me Tonight. Je suis ultra fan de ce son. Encore plus depuis que j'ai vu Jennifer Lopez avec David Guetta à Coachella ou même au Stade de France dans ce body incroyable. Ça arrive, vous ne bougez pas. Hein. Avant le retour de l'info à 8h30. Là, je te fais le bruit des canons en CO2. Là. Allez, à tout de suite sur Oxygène.
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0: Daniel en mode tic-tac arrive. Oxygène. Dans l'immédiat, il est l'heure de retrouver la rédaction d'Oxygène Radio et notamment Nicolas Marie pour le point sur l'actualité, puisque sur Oxygène Radio, il est 8h30. 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
1: Bonjour Jérémy, bonjour à toutes et à tous. Vigilance rouge maintenue sans surprise en Anjou. Il va faire toujours très chaud ce mercredi. Et conséquence de ces fortes chaleurs, elles favorisent les incendies. Un feu de forêt a ravagé le secteur de Nueil-sur-Layon dans le sud saumurois hier. À près de 150 pompiers, 45 véhicules, plusieurs dizaines d'hectares parcourus par les flammes. La route départementale 77 était fermée à la circulation. Un homme de 70 ans a perdu la vie ce mardi au Chaudron en Mauges dans le département du Maine-et-Loire. Selon les premiers éléments, il brûlait des mauvaises herbes dans son jardin lorsqu'un accident est survenu. Les automobilistes ont donné l'alerte après l'avoir découvert au sol. À l'arrivée des secours, la victime était en arrêt cardio-respiratoire, présentait des brûlures au niveau des jambes. Une enquête a été ouverte. Face à la canicule et un pic de pollution à l'ozone, le Maine-et-Loire passe en alerte ce mercredi. La vitesse maximale sera abaissée de 20 km/h sur l'ensemble du réseau routier concerné. Le département met également en place une opération exceptionnelle du lait de chaud épandu sur certaines routes pour limiter la remontée du bitume. Un phénomène favorisé par des chaussées dépassant parfois les 60 degrés. Les autorités appellent aussi à réduire l'usage de la voiture individuelle. Le CHU d'Angers active une cellule de crise quotidienne. L'établissement adapte la prise en charge des patients les plus fragiles avec davantage de téléconsultations, des espaces rafraîchis, un suivi renforcé en gériatrie. À l'EHPAD Saint-Nicolas, le plan bleu est déclenché avec des tournées d'hydratation et des renforts de personnel. Le SAMU 49 enregistre déjà une hausse de 22% des appels depuis le début de cet épisode de forte chaleur. Les écoles resteront fermées les après-midi de demain et vendredi en raison de cette canicule. Les températures pourraient dépasser les 40 degrés. Les établissements accueilleront toutefois les élèves le matin. Les services périscolaires seront maintenus jusqu'à 17h. Pour limiter la pollution, le ticket de transport Irigo en 1,60€ valable toute la journée. Dans le Segréen, ce camping attire de plus en plus de monde. Il s'agit du camping de la rivière à Noiseau en bord de Loudon. Depuis quelques années, il fonctionne avec le service camping-car Park qui permet de faciliter l'accès aux emplacements. Le camping vient aussi de recevoir le label Premium. Naturellement, le responsable et agent de la mairie, Julien Fourcade, s'attend à un été un peu plus fourni.
2: Normalement, la fréquentation va suivre l'application. Il faut que la météo vienne en support, mais ouais, normalement, ça va fonctionner. On se rend compte que ça fonctionne déjà avec les premiers campings qui arrivent sur avril et mai. Ouais, on a une quarantaine de nuitées supplémentaires par rapport à 2025, donc ça présage un bel été, j'espère. On constate une évolution d'année en année, et le support Camping Car Park est quand même un support très efficace, puisqu'il il nous envoie quand même pas mal de clients avec des cartographies qui sont bien faites, avec un programme qu'on peut remettre à jour tous les ans. Et du coup, ça fonctionne plutôt pas mal.
1: Fort de sa fréquentation, la terrasse du camping a été agrandie. Les bornes électriques sont neuves. Le pont pour y accéder a été rénové. Côté tarif, plus de 20 centimes pour une nuit à 14,70€. Le camping a démarré sa saison le 19 juin. Nouveau rebondissement dans l'affaire des deux enfants français abandonnés au bord d'une route au Portugal le mois dernier. La justice portugaise refuse d'extrader leur mère vers la France pour des faits commis sur son territoire. La suspecte et son compagnon seront d'abord jugés au Portugal avant une éventuelle extradition vers la France. Depuis sa cellule, il tenait à un important trafic dans l'Ouest. Un homme et ses complices âgés de 20 à 53 ans sont jugés depuis hier au tribunal de Saumur. Ils ont mené un trafic de stupéfiants sur 5 départements, de juin 2025 à mai 2026, notamment en Maine-et-Loire et en Loire-Atlantique. Le procès se poursuit aujourd'hui. Et puis, vigilance rouge, hein, je vous le disais, il va donc faire très chaud aujourd'hui en Anjou, des valeurs proches ou dépassant la barre des 40 degrés. Restez bien sûr prudents, hydratez-vous. Très bonne journée sur Oxygène Radio.
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0: Oxygène avec Maël et Tic Tac. Et vous restez avec nous dans un instant, une artiste que j'aime beaucoup. Vous l'avez découverte hein, sur Oxygène Radio. C'est Manon Lisa qui arrive avec Le Petit Pêcheur. Qu'est-ce qu'il est bon ce son. Manon Lisa, on va l'écouter. Juste après l'horoscope, il est l'heure de retrouver Enzo sur Oxygène.
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4: Et voici l'horoscope de ce mercredi, nous sommes le 24 juin avec les béliers. Vous aurez beau faire et refaire vos comptes, le résultat sera le même. Taureau, attention, vous devez apprendre à gérer votre ambition, sinon vous pourriez être déçu et devenir agressif. Les gémeaux, vous avez besoin de sortir pour vous épanouir. Cancer, les influx planétaires vous permettront d'aborder cette nouvelle période avec une combativité sans égale. Les lions, vous regorgez d'idées originales pour pimenter votre quotidien. Les vierges, vous n'aurez pas le temps de souffler. Balance, si vous vivez en couple, votre partenaire aura peut-être un peu de mal à vous suivre. Les scorpions, la lourdeur de certaines personnes vous irrite. Les sagittaires, au travail, l'ambiance ne sera pas au beau fixe. Vos collègues ne vous épargneront pas. Capricorne, c'est hors des sentiers battus que vous serez le plus à l'aise. Verseau, vous devrez vous montrer économe pendant un certain temps pour rééquilibrer vos finances. Enfin, les poissons, la personne qui vous plaît ne pourra pas vous résister. Bonne journée et à demain.
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0: Vous écoutez Oxygène Radio, les amis, bienvenue.
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0: Ouf, Big News qui parle de cinéma, puisqu'aujourd'hui c'est mercredi, les principales sorties. Alors, ça a été avancé, hein, parce que ça n'a pas forcément marché. Et comme il y a la fête du cinéma qui arrive avec toutes les séances à 5 euros, ils ont décidé d'avancer la sortie de La Bataille de Gaulle, la partie 2. J'écris ton nom. Voilà la suite avec Simon Abkarian dans la peau de De Gaulle. Allez jeter un petit coup d'œil. Il est très très beau. Voilà, le 1 était beau et là c'est la suite, hein, notamment. Les Caprices de l'Enfant Roi de Michel Drucker, de Michel Leclerc, pardon, avec Artus, avec Franck Dubosc. Sympa. Hein, il a été présenté au Festival de Cannes, ce film. Non, franchement, j'ai eu le sourire. Et puis le film qui va cartonner, Des Mignons et des Monstres, que vous allez pouvoir aller voir en famille au cinéma. Voilà, et puis je termine avec les Parfaits. Arnaque en famille, Audrey Fleurot était au casting. On a Ramzy Bedia également, histoire de se marrer. Ça fait partie des principales sorties ciné de la semaine. Vous écoutez Oxygène Radio et vous restez évidemment avec nous parce qu'on continue avec Ray. Where is my husband? 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

0: À Mayenne, Actual recherche un correspondant commercial chargé du suivi et du développement d'un portefeuille client. Enfin, dans plusieurs établissements du département, de nombreux postes d'aide-soignants sont actuellement à pourvoir, notamment autour de Laval, Mayenne, Cran et Château-Gontier. Retrouvez le détail de ces offres sur France Travail et les plateformes de recrutement. Pour diffuser vos offres sur Oxygène Radio, contactez-nous.
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18: Le Big Morning de l'été continue. On va tamer Impala pour Dracula. Eh ben ça arrivera pour vous sur Oxygène Radio après la météo et les infos de Nicolas Marie.
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7: Bonjour Jérémy, bonjour à toutes et à tous. Vigilance rouge maintenue sans surprise en Anjou. Il va faire toujours très chaud ce mercredi. Et conséquence de ces fortes chaleurs, elle favorise les incendies. Un feu de forêt a ravagé le secteur de Nueil-sur-Layon dans le sud, Saumurois hier. À près de 150 pompiers, 45 véhicules, plusieurs dizaines d'hectares parcourus par les flammes. La route départementale 77 était fermée à la circulation. Un homme de 70 ans a perdu la vie ce mardi au Chaudron en Mauges, dans le département du Maine-et-Loire. Selon les premiers éléments, il brûlait des mauvaises petites herbes dans son jardin lorsqu'un accident est survenu. Les automobilistes ont donné l'alerte après l'avoir découvert au sol. À l'arrivée des secours, la victime était en arrêt cardio-respiratoire présenté, des brûlures au niveau des jambes. Une enquête a été ouverte. Face à la canicule et un pic de pollution à l'ozone, le Maine-et-Loire passe en alerte ce mercredi. La vitesse maximale sera

0: C'est de 20 km/h sur l'ensemble du réseau routier concerné. Le département met également en place une opération exceptionnelle du lait de chaux épandu sur certaines routes pour limiter la remontée du bitume. Un phénomène favorisé par des chaussées dépassant parfois les 60 degrés. Les autorités appellent aussi à réduire l'usage de la voiture individuelle. Le CHU d'Angers active une cellule de crise quotidienne. L'établissement adapte la prise en charge des patients les plus fragiles avec davantage de téléconsultations, des espaces rafraîchis, un suivi renforcé en gériatrie. À l'EHPAD Saint-Nicolas, le plan bleu est déclenché avec des tournées d'hydratation et des renforts de personnel. Le SAMU 49 enregistre déjà une hausse de 22% des appels depuis le début de cet épisode de forte chaleur. À Angers, les écoles resteront fermées les après-midi de demain et vendredi. En raison de cette canicule, les températures pourraient dépasser les 40 degrés. Les établissements accueilleront toutefois les élèves le matin. Les services périscolaires seront maintenus jusqu'à 17h. Pour limiter la pollution, le ticket de transport Irigo en 1,60€ valable toute la journée. Dans le Segréen, ce camping attire de plus en plus de monde. Il s'agit du camping de la rivière à Noiseau en port de Loudon. Depuis quelques années, il fonctionne avec le service camping-car Park qui permet de faciliter l'accès aux emplacements. Le camping vient aussi de recevoir le label Premium. Naturellement, le responsable et agent de la mairie, Julien Fourcade, s'attend à un été un peu plus fourni.
1: Normalement, la fréquentation va suivre l'application. Il faut que la météo vienne en support, mais normalement, ça va fonctionner. On se rend compte que ça fonctionne déjà avec les premiers campings qui arrivent sur avril et mai. En vrai, on a une quarantaine de nuitées supplémentaires par rapport à 2025. Donc ça présage un bel été, j'espère. On constate une évolution d'année en année et le support Camping Car Park est quand même un support très efficace puisqu'il nous envoie quand même pas mal de clients avec des cartographies qui sont bien faites, avec un programme qu'on peut remettre à jour tous les ans et du coup ça fonctionne plutôt pas mal.
0: Fort de sa fréquentation, la terrasse du camping a été agrandie, les bornes électriques sont neuves, le pont pour y accéder a été rénové. Côté tarif, plus de 20 centimes pour une nuit à 14,70€. Le camping a démarré sa saison le 19 juin. Nouveau rebondissement dans l'affaire des deux enfants français abandonnés au bord d'une route au Portugal le mois dernier. La justice portugaise refuse d'extrader leur mère vers la France pour des faits commis sur son territoire. La suspecte et son compagnon seront d'abord jugés au Portugal avant une éventuelle extradition vers la France. Depuis sa cellule, il tenait un important trafic dans l'Ouest. Un homme et ses complices âgés de 20 à 53 ans sont jugés depuis hier au tribunal de Saumur. Ils ont mené un trafic de stupéfiants sur 5 départements de juin 2025 à mai 2026, notamment en Maine-et-Loire et en Loire-Atlantique. Le procès se poursuit aujourd'hui. Et puis, vigilance rouge, je vous le disais, il va donc faire très chaud aujourd'hui en Anjou, des valeurs proches ou dépassant la barre des 40 degrés. Restez bien sûr prudents, hydratez-vous. Très bonne journée sur Oxygène Radio.
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0: Tamé Impala sur Oxygène Radio, Dracula.
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0: Avec Philippine pour French qui arrive. Philippine dans quelques instants, qui a fait partie des invités de l'année dans le Big Morning, hein, co-animatrice avec Chris il y a quelques semaines, juste après l'Oxygène Music Live que nous vous avions proposé au Lyon d'Angers. Bah, le lendemain matin, elle était avec Chris. C'était une chouette émission d'ailleurs, hein. Voilà, et vous avez le replay qui est disponible sur le site internet d'Oxygène Radio. On est le mercredi 24 juin aujourd'hui. Jean-Baptiste, Baptiste, Hans, Ivan, John, Johnny, Yann et Yannick, c'est votre fête au cœur de la Journée mondiale des amoureux de l'Alsace. C'est la journée nationale des sauveteurs en mer. Anniversaire de Lionel Messi, de Jonathan Lambert, de Glenn Medeiros et de Brigitte Fontaine. Bon anniversaire à vous aussi, peut-être né un 24 juin. On va poursuivre ensemble. Il y a le plateau télé qui arrive d'ici quelques instants. Et puis Philippine, je vous le disais, on écoute maintenant French sur Oxygène.

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1: Ouais, on commence avec TF1, Good American Family, France 2, Inès et Yvan, l'amour sur un fil. Contrainte de fermer son onglerie, Inès quitte Paris pour emménager chez sa sœur en Charente. Afin de se refaire et à contre-cœur, elle postule à un emploi d'hôtesse d'accueil dans une société textile. Mais lors de son arrivée chez Charente Filature, Inès est prise pour la nouvelle directrice générale chargée de mettre en œuvre un plan social. Elle décide de profiter de ce malentendu pour empocher un mois de salaire en évitant de se faire démasquer. Et malgré l'hostilité d'Yvan, le fondateur de la société, elle se prend au jeu. Hein. France 3, le camping, un ciel de bonheur français. Canal+, certains l'aiment chaud. M6, Suisse, Canada, la Coupe du Monde de football. TMC, Harry Potter et les Reliques de la Mort, deuxième partie. T18, Yes Man et ses stars non-stop avec Liam Neeson. Voilà, je vous laisse faire votre choix et par avance, une excellente soirée devant votre télévision ou évidemment à l'écoute d'Oxygène Radio.
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0: Avec Jérémy Frérot en mode frérot qui va arriver. Alors vous restez avec nous sur Oxygène Radio. On attend, hein, on va pas se mentir, le groupe Frérot de la Vega qui va se reformer. Bon, attendez, on nous la fait pas, nous. Hein, les deux, on fait des petits teasings en disant oui, on aimerait bien, machin chouette. Tu vas voir qu'en 2027. Ça marquera leur retour. Je suis prêt à signer avec tous ces petits teasings qu'ils ont fait. On les retrouvera bientôt. Bon, sur Oxygène Radio, je vais faire un petit clin d'œil à Fabrice qui est avec nous, qui est sur son chantier, nous disait-il. Un chantier où, fort heureusement, il y a un petit peu de clim. Donc voilà, en même temps, c'est l'été, voilà. Merci en tous les cas pour le petit clin d'œil et merci d'écouter Oxygène Radio à Angers. C'est la plus angevine des radios. Vous aussi, hein, vous pouvez intervenir quand vous voulez. Vous avez le réflexe des réseaux sociaux. On vous attend sur Facebook, sur Instagram. Oxygène Radio, n'hésitez pas. On va continuer, nous, ensemble. Jérémy Frérot arrive en mode frérot. Tu prends soin de sa chérie, Chaim, hein, il y a pas longtemps, sur un tapis, voilà. Il a remis la robe en place de Chaim. Hein. On l'écoute, Jérémy Frérot, dans un instant. À tout de suite.
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0: Oxygène, John Newman, Love Me Again. On poursuit, c'est l'heure de la tribu. Invité dans un instant, bébé Rexa, New Religion.
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0: Et un coup de projecteur. On va parler aujourd'hui d'Adapt Habitat Concept, spécialiste de l'accessibilité PMR. Et c'est ô combien important. On va en parler avec Stéphane. Bonjour Stéphane.
3: Bonjour.
0: Merci d'être avec nous dans cette tribu. On va passer quelques minutes ensemble pour parler de votre entreprise. Déjà, vous êtes situé où, Stéphane ?
3: Eh bien, le siège social est situé à Étrichey, donc juste à côté d'Angers, à 12 km d'Angers à peu près, à côté de Tiercé.
0: Donc, vous intervenez sur quel secteur ?
3: Alors, nous, on intervient sur tous les pays de la Loire.
0: D'accord.
3: On va notamment jusqu'à la Vendée, le 72, donc la Sarthe. On fait le 53, on fait le 37, on fait le 44 et le 85.
0: Donc avec vous, ça rend nos maisons un peu plus accessibles, surfonctionnelles, parce qu'on est jamais à l'abri de ce que peut nous réserver malheureusement la vie. Et donc quand on a acheté il y a quelques années, qu'on était en pleine forme et qu'on a pu avoir des aléas de la vie, malheureusement, vous êtes là pour intervenir et pour rendre plus sûr l'appartement ou la maison.
3: Exactement, c'est exactement ça, pour les aléas de la vie ou alors les gens qui se voient vieillir tout simplement, ou en situation de handicap, redonner de l'autonomie à ces personnes en fait.
0: Et vous venez découvrir comment c'est à la maison, par exemple notre salle de bain, l'accès à l'étage peut-être, et c'est vous qui donnez, qui vous faites ce qu'on appelle un audit, c'est ça ?
3: C'est exactement ça, en fait, on se déplace chez les clients, donc on travaille en partenariat aussi avec une ergothérapeute,
0: d'accord.
3: Si on a besoin. On évalue en fait le besoin, on fait le chiffrage, on fait les plans, et après on met en place l'intervention et avec toutes les aides qui peuvent s'y rajouter.
0: Mais bon, on va y venir aux aides, parce que c'est vrai que certaines personnes qui nous écoutent qui disent « Ah oui, mais moi non, j'ai pas les moyens », je crois qu'il y a une manière d'avoir jusqu'à moins 70% dans les travaux, hein.
3: C'est exactement ça. Il y a, dans un premier temps, il y a la prime Adapt.
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3: Donc en fonction du taux de handicap, en fonction des revenus, en fonction de plein de choses. Et nous, en partenariat avec des organismes de financement, on peut également financer les travaux chez les gens sans qu'ils aient à se démunir de leur capital.
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0: 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Et merci pour toutes ces précisions. On se retrouve très vite sur Oxygène Radio. Stéphane, à bientôt.
3: À bientôt, merci.
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0: Écoutez Oxygène Radio, vous restez avec nous dans un très court instant. Il y a votre horoscope et puis il y a pour la musique, tiens, Alex Warren pour Fever Dream qui arrive. Il est bon ce son là. Ça arrive. Avant la big news aussi. Dans l'immédiat, place à l'horoscope. L'horoscope, ça se passe comme tous les jours avec Enzo. A tout de suite.
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3: Et voici l'horoscope de ce mercredi, nous sommes le 24 juin avec les béliers. Vous aurez beau faire et refaire vos comptes, le résultat sera le même. Taureau, attention, vous devez apprendre à gérer votre ambition, sinon vous pourriez être déçu et devenir agressif. Les gémeaux, vous avez besoin de sortir pour vous épanouir. Cancer, les influx planétaires vous permettront d'aborder cette nouvelle période avec une combativité sans égale. Les lions, vous regorgez d'idées originales pour pimenter votre quotidien. Les vierges, vous n'aurez pas le temps de souffler. Balance, si vous vivez en couple, votre partenaire aura peut-être un peu de mal à vous suivre. Les scorpions, la lourdeur de certaines personnes vous irrite. Les sagittaires au travail, l'ambiance ne sera pas au beau fixe. Vos collègues ne vous épargneront pas. Capricorne, c'est hors des sentiers battus que vous serez le plus à l'aise. Verseau, vous devrez vous montrer économe pendant un certain temps pour rééquilibrer vos finances. Enfin les poissons, la personne qui vous plaît ne pourra pas vous résister. Bonne journée et à demain.
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0: Salut Damien.
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0: Dis-moi mon Damien, on est aux portes des vacances d'été. Est-ce qu'on recherche toujours par exemple dans le domaine, je sais pas moi, agricole pour les remplacements de cet été aussi et qui peuvent déboucher sur des bons plans, des bons jobs?
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0: Voilà, tu vois, je m'en doutais. Damien, quelle est la deuxième offre?
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0: Et la troisième et dernière offre?
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0: Eh ben merci pour toutes ces offres, on en rappelle trois, dans le domaine de l'agriculture, dans le TP et aussi donc dans les super poids lourds.
4: Poids lourds.
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0: Oxygène avec Alex Warren, Fever Dream. Dans un instant, le dernier, Elliot.
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0: J'aime bien vous donner comme ça des petites infos à travers la planète. Alors c'est une belle mise en scène ça. L'histoire aurait pu être d'une banalité confondante. Un petit drame, tel qu'en vivent souvent les familles. Un doudou a été oublié à l'aéroport de Dallas, aux États-Unis. Mais c'était sans compter sur la créativité et l'humour de la compagnie American Airlines, avec laquelle voyageait la famille d'adoption de cette peluche. En effet, l'enfant nommé Patrick, âgé de 4 ans, d'abord attristé par l'absence de son ours en peluche baptisé Bobby, a eu des nouvelles de son ami par photo interposée tout au long de sa semaine de vacances. Bobby pilote un avion, Bobby assure la sécurité à l'embarquement, Bobby visite le tarmac. Des agents d'American Airlines ont mis en scène le doudou dans diverses situations à l'aéroport, livrant un véritable reportage de son petit propriétaire. Et à son retour, l'ourson l'attendait sagement à l'aéroport texan avec quelques cadeaux. La compagnie lui avait en effet confectionné un petit passeport, un album retraçant ses aventure à l'aéroport et a été transmis à sa famille. Surprise qui semble avoir fait d'ailleurs oublier l'absence de Bobby au vu du large sourire sur le visage du petit Patrick. C'est incroyable. Voilà, j'adore. Bravo American Airlines. Allez voir, c'est magnifique. La suite, avant de parler de sport avec Cyprien Loger pour vous sur Oxygène Radio, on va écouter Elliot après le succès de la Camisa Negra. Le voici avec On s'oubliera qu'il vous a interprété lors de l'Oxygène Music Live au Lyon d'Angers.

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2: Bonjour à tous, la démonstration du Portugal hier soir face à l'Ouzbékistan avec un succès 5-0 qui remet la Seleção dans le droit chemin après son match nul inaugural. Cristiano Ronaldo a inscrit un doublé et continue de marquer l'histoire en devenant le premier joueur à marquer dans 6 éditions de Coupe du Monde différentes. Ce soir, c'est le début des derniers matchs de poule de ce mondial avec la 3e journée qui débute. La Suisse affronte le Canada tandis que la Bosnie Herzégovine joue contre le Qatar, déjà éliminé de la compétition. En tennis, Clément Tabur affronte le Chinois Yong Shaoketebou pour son 2e match à des qualifications à Wimbledon aujourd'hui. Une rencontre qui ne s'annonce pas simple face à un joueur excellent sur gazon et 107e mondial. L'Angevin lui va tenter de créer la surprise pour s'offrir une finale et s'ouvrir le tableau principal. Le match, c'est à midi à Londres. Enfin, les Ducs d'Angers ont dévoilé leur programme pour la préparation d'avant-saison. Au total, les hockeyeurs angevins disputeront 8 matchs amicaux avec une première rencontre à Rouen le 14 août. S'en suivra un déplacement en Grande-Bretagne avec Cardiff le 22 août, Nottingham le lendemain. Retour ensuite en France pour affronter 2 fois Bordeaux, 2 fois Cergy et 1 dernière fois Rouen. Pour rappel, premier match de championnat à Grenoble le 15 septembre. Pour les Ducs d'Angers. Bonne journée à tous, à l'écoute d'Oxygène Radio.
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1: À Laval, le principal point de vigilance reste le secteur du quai d'Avenières et du square d'Avenières.

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23: Bonjour à tous et bien sûr on commence avec la canicule, elle reste très intense aujourd'hui sur une large partie de la France. Résultat, 58 départements toujours placés en vigilance rouge, 31 en orange ce matin, une situation exceptionnelle. Et conséquences directes, les incendies se multiplient, 35 départements du centre, de l'ouest et du sud sont désormais classés à risque élevé. Dans le Maine-et-Loire, un feu a ravagé au moins 97 hectares. Dans le Lot-et-Garonne, deux incendies ont détruit une centaine d'hectares supplémentaires. La chaleur mais aussi les infrastructures sous pression. Dans le Finistère, environ 68 000 foyers sont encore privés d'électricité ce matin après un incident sur un transformateur directement lié aux températures extrêmes. Les transports sont perturbés. La SNCF et la RATP annoncent de nouveaux ralentissements et suppressions de trains, notamment en Île-de-France. Une légère amélioration est attendue. Selon le gouvernement, une pause relative pourrait intervenir la semaine prochaine. Mais attention, Météo France prévoit déjà d'un possible retour rapide de forte chaleur. À l'étranger, les combats se poursuivent entre l'Ukraine et la Russie. Une personne a été tuée dans la région russe de Belgorod après une attaque de drones ukrainiens. Côté ukrainien, une femme de 56 ans a perdu la vie dans un bombardement russe à Kharkiv. En France, le gouvernement présente aujourd'hui son projet de loi pour relancer le logement. Objectif, construire 2 millions de logements.

carburant d'ici 2030 plus vite et à moindre coût. Et autre annonce politique, une proposition de loi contre les violences sexistes et sexuelles qui sera examinée à l'Assemblée nationale en octobre. Le texte arrive dans un contexte de forte émotion après plusieurs affaires récentes, notamment l'affaire Liana. Et par ailleurs, les députés ont approuvé le principe d'une autonomie accrue pour la Corse avec de nouveaux pouvoirs législatifs et réglementaires pour l'île. La Coupe du monde de foot, le Portugal s'impose largement 5-0 face à l'Ouzbékistan.

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1: À Laval, le principal point de vigilance reste le secteur du quai d'Avenière et du square d'Avenière, où les travaux d'aménagement paysager et de végétalisation ont entraîné des restrictions de stationnement et des interventions successives sur la voirie. Toujours à Laval, des travaux urbains et de réseaux se poursuivent dans plusieurs quartiers, notamment autour du secteur Gare Seineville, avec des modifications ponctuelles de circulation selon l'avancement des chantiers. Enfin, dans le nord du département, sur la RD33, entre Goron et Ambrières-les-Vallées, des travaux de réparation d'ouvrages hydrauliques nécessitent la mise en place de déviations et de restrictions de circulation. 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
1: Et direction Cherbourg aujourd'hui pour le tiercé Quartet Quintet Plus, une épreuve aux trois clés sur 2625 mètres. Départ prévu aux alentours de 18h30, ils sont 18 partants. Et voici la sélection de notre pronostiqueur, Septime. Le 15, JP de Crépin. Le 4, ensuite Jockey. Le 5, entraîné à l'Isserie par Yves Dreux, c'est Insert Boy. Le 3, Jupiter de Mézy. Le 9 est aussi un local, JB du Fruitier, entraîné à Bonchamp-lès-Laval par Charles Bruno. Le 11, Ilio Manto. Le 10, Ivoire Prestance. Et enfin, le numéro 14, c'est Ivoire Derpay. En récapitulant en chiffres, la sélection du jour, 15, 4, 5, 3, 9, 11, 10 et 14.
0: La Fédération Anjoumène Centre-Ouest, c'est 33 hippodromes répartis sur le Maine-et-Loire, Mayenne, Sarthe, Indre-et-Loire, Loire-et-Cher et Vienne.

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14: Le Big Morning de l'été, ça continue. Il y a tout à l'heure Miley Cyrus, il y a Charlotte Cardin et puis c'est Sound of Legend pour San Francisco, juste après les infos.
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16: Bonjour à tous, la canicule continue de frapper à la France avec des conséquences qui dépassent la simple fatigue. Les fortes chaleurs pèsent aussi sur la santé mentale, en particulier chez les personnes qui souffrent de troubles psychiatriques, plus vulnérables face aux températures extrêmes. Alors pour trouver un peu de fraîcheur, certains Français changent leurs habitudes, direction l'ouest et le nord du pays. Selon une étude, les réservations sont en nette hausse en Vendée et dans les régions septentrionales, devenues refuges face à la chaleur. Cette météo exceptionnelle aggrave aussi les risques d'incendie. 35 départements du centre, de l'ouest et du sud sont aujourd'hui en vigilance élevée, plusieurs feux en cours. Dans le Maine-et-Loire, un incendie a déjà brûlé au moins 97 hectares. Dans le Lot-et-Garonne, deux autres feux ont parcouru près de 100 hectares au total. Le ministre de l'Éducation nationale a donné quelques précisions sur les dispositions prises face à la canicule. Il dénombre 6000 écoles fermées ou qui aménagent leurs horaires en raison des fortes chaleurs. La justice veut accélérer sa modernisation. Gérald Darmanin promet un choc numérique pour améliorer le traitement des plaintes après plusieurs dysfonctionnements pointés dans cette affaire récente de l'IANA. Mais sur le terrain, de nombreux professionnels restent sceptiques quant à la faisabilité de cette transformation et on soupçonne des effets d'annonce. À l'international, revers politique pour Donald Trump. Le Congrès américain a adopté une résolution demandant le retrait des forces face à l'Iran en pleine période de tensions diplomatiques. L'émotion reste vive chez les Bleus. 6 jours après la disparition d'Éric Roy, joueurs et staff ont rendu hommage à Ginette Deschamps, la mère du sélectionneur décédé récemment. Didier Deschamps a quitté précipitamment le groupe après l'annonce. Juste après la victoire contre l'Irak, il ne sera pas présent pour le prochain match. 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

0: L'heure du Flash Emploi Oxygène Radio avec Jubi d'intérim. À Dan, le groupe SOR recherche un agent clientèle réseau eau potable et assainissement pour intervenir sur les réseaux et auprès des abonnés. À Laval, Manpower recrute un agent logistique pour assurer réception, stockage et préparation des commandes, débutants acceptés. À Évron, Bricomarché recrute un conseiller vendeur secteur décoration pour renforcer son équipe magasin. À Mayenne, Actual recherche un correspondant commercial chargé du suivi et du développement d'un portefeuille client. Enfin, dans plusieurs établissements du département, de nombreux postes d'aide-soignants sont actuellement à pourvoir, notamment autour de Laval, Mayenne, Cran et Château-Gontier. Retrouvez le détail de ces offres sur France Travail et les plateformes de recrutement. 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

0: Bonjour à tous. Au plus fort de la canicule, tous les Angevins attendent des températures plus fraîches que les 40 degrés. Ça sera la semaine prochaine. Malheureusement, Météo France indique qu'il y a de fortes probabilités pour qu'à partir de la semaine du 6 juillet, nous revenions à des chaleurs extrêmes jusqu'au 14. Un troisième épisode caniculaire pourra également avoir lieu d'ici la fin du mois de juillet. Le prolongement de l'épisode de canicule et des températures élevées provoque une pollution de l'air et des désagréments sur les routes. La vitesse passe à 110 km/h sur une route limitée à 130, 90 sur une route à 110 et 70 pour une vitesse limitée à 90. En parallèle, les autorités recommandent d'éviter de prendre la voiture en solo, de privilégier les transports en commun ou encore d'éviter les opérations de brûlage à l'air libre dans le milieu agricole. Une vague de chaleur qui impacte aussi la culture. Le premier concert gratuit en plein air de ma région virtuose, prévu ce soir à Renazé, est annulé. Les 9 autres concerts gratuits sont pour le moment maintenus, notamment en Maine-et-Loire à Tout le Monde le 1er juillet à 19h sur l'espace Concorde. Jusqu'au 14 juillet, 3 formations de l'Orchestre National des Pays de la Loire vont revisiter le répertoire symphonique dans 8 communes. Les pompiers ont réussi à maîtriser le feu dans le sud du Maine-et-Loire. Depuis hier, les sapeurs-pompiers combattaient un feu de forêt à proximité de Saint-Macaire-du-Bois, assez près de Saumur. À 9h, le feu ne progressait plus. Une quarantaine de sapeurs-pompiers sont restés sur place pour éteindre les derniers foyers. Plus de 100 hectares ont déjà brûlé. Les campings profitent-ils du slow tourisme? Les Français se tournent de plus en plus vers ce tourisme de proximité ou au calme. Un constat lié aux questions de pouvoir d'achat et à l'envie de tranquillité. De nouvelles habitudes dont profite par exemple le camping de la Rivière à Nyoiseau près de Segré. Alors, que viennent chercher ces vacanciers? Réponse de Julien Fourcade, responsable du camping.
1: La tranquillité et nos animations, puisque les gens reviennent sur nos animations. Je prends un exemple tout bête, mais l'année dernière, des gens du Nord qui étaient là, la semaine d'après, on nous dit on est les parents des gens qui sont venus l'année dernière et qui ont gagné des goodies à la soirée apéro. Donc on trouve ça cool parce que les gens en fait se passent le mot et on se rend compte que les camping-caristes se disent tenez, allez à Nyoiseau, vous allez voir, c'est sympa. Et en fait, sur les autres aires, ils se donnent les noms des aires qui sont les mieux fréquentées, les plus sympas, les plus abordables aussi. Et en fait, on récupère de la clientèle comme ça et ça fonctionne bien.
2: Un peu d'étrangers aussi?
1: Un petit peu d'étrangers, pas mal d'anglo-saxons, quelques Allemands, quelques Italiens.
2: Sur la fréquentation, juste, est-ce qu'il y a de plus en plus de locaux aussi qui viennent? On parle de slow touristes souvent, de gens qui viennent, qui font du tourisme à côté de chez eux, parce qu'il y a une question de budget aussi.
1: C'est un peu le point principal de l'évolution du camping, c'est de créer du cyclotourisme. Ici, avec une boucle qui nous permettrait de rejoindre la voie verte, on a des gens qui le font, des cyclotouristes.

0: touristes qui sont habitués de rouler sur de la route et de faire du chemin qui ne sont pas forcément cyclables à la base. Donc c'est l'objectif 2027, j'ai envie de dire même 2028, parce que c'est des projets qui sont de grande ampleur. Et on a énormément de locaux qui viennent sur la partie terrasse, parce qu'on rappelle que l'aire de loisirs est ouverte à tout le monde. La partie terrasse est aussi ouverte à tout le monde. Et donc on invite les gens du Segrin à venir sur notre terrasse.
1: En parallèle, le camping va aussi développer les soirées apéro tous les mercredis qui débuteront le 1er juillet, et notamment de grandes soirées avec des concerts et de la magie. La météo, évidemment, cet épisode et cette vague de chaleur qui continue sur l'Anjou jusqu'à 42 degrés sur tout le département. Ça ne cessera que vendredi avec les premiers orages. Bonne journée à tous et bon appétit à l'écoute d'Oxygène Radio.
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1: Bonjour à tous. Au plus fort de la canicule, tous les Angevins attendent des températures plus fraîches que les 40 degrés. Ça sera la semaine prochaine. Malheureusement, Météo France indique qu'il y a de fortes probabilités pour qu'à partir de la semaine du 6 juillet, nous revenions à des chaleurs extrêmes jusqu'au 14. Un troisième épisode caniculaire pourra également avoir lieu d'ici la fin du mois de juillet. Le prolongement de l'épisode de canicule et des températures élevées provoque une pollution de l'air et des désagréments sur les routes. La vitesse passe à 110 km/h sur une route limitée à 130, 90 sur une route à 110 et 70 pour une vitesse limitée à 90. En parallèle, les autorités recommandent d'éviter de prendre la voiture en solo, de privilégier les transports en commun ou encore d'éviter les opérations de brûlage à l'air libre dans le milieu agricole. Une vague de chaleur qui impacte aussi la culture. Le premier concert gratuit en plein air de ma région virtuose, prévu ce soir à Renazé, est annulé. Les 9 autres concerts gratuits sont pour le moment maintenus, notamment en Maine-et-Loire à Tout le Monde le 1er juillet à 19h sur l'espace Concorde. Jusqu'au 14 juillet, 3 formations de l'Orchestre National des Pays de la Loire vont revisiter le répertoire symphonique dans 8 communes. Les pompiers ont réussi à maîtriser le feu dans le sud du Maine-et-Loire. Depuis hier, les sapeurs-pompiers combattaient un feu de forêt à proximité de Saint-Macaire-du-Bois, assez près de Saumur. À 9h, le feu ne progressait plus, une quarantaine de sapeurs-pompiers sont restés sur place pour éteindre les derniers foyers. Plus de 100 hectares ont déjà brûlé. Les campings profitent-ils du slow tourisme? Les Français se tournent de plus en plus vers ce tourisme de proximité ou au calme. Un constat lié aux questions de pouvoir d'achat et à l'envie de tranquillité. De nouvelles habitudes dont profite par exemple le camping de la Rivière à Nioiseau près de Segré. Alors que viennent chercher ces vacanciers? Réponse de Julien Fourcade, responsable du camping.
2: La tranquillité et nos animations, puisque les gens reviennent sur nos animations. Alors, je prends un exemple tout bête, mais l'année dernière, des gens du Nord qui étaient là, la semaine d'après, on nous dit on est les parents des gens qui sont venus l'année dernière et qui ont gagné des goodies à la soirée apéro, donc on trouve ça cool. Parce que les gens en fait se passent le mot et on se rend compte que les camping-caristes se disent tenez, allez à Nioiseau, vous allez voir, c'est sympa. Et en fait, sur les autres aires, ils se donnent les noms des aires qui sont les mieux fréquentées, les plus sympas, les plus abordables aussi. Et en fait, on récupère de la clientèle comme ça et ça fonctionne bien.
3: Un peu d'étrangers aussi?
2: Un petit peu d'étrangers, pas mal d'anglo-saxons, quelques Allemands, quelques Italiens.
3: Sur la fréquentation, juste, est-ce qu'il y a de plus en plus de locaux aussi qui viennent? On parle de slow tourists souvent, de gens qui viennent, qui font du tourisme à côté de chez eux, parce qu'il y a une question de budget aussi.
2: C'est un peu le point principal de l'évolution du camping, c'est de créer du cyclotourisme ici avec une boucle qui nous permettrait de rejoindre la voie verte. On a des gens qui le font, des cyclotouristes qui sont habitués de rouler sur de la route et de faire du chemin qui ne sont pas forcément cyclables à la base. Donc c'est l'objectif 2027, j'ai envie de dire même 2028, parce que c'est des projets qui sont de grande ampleur. Et on a énormément de locaux qui viennent sur la partie terrasse, parce qu'on rappelle que l'aire de loisirs est ouverte à tout le monde. La partie terrasse est aussi ouverte à tout le monde. Et donc on invite les gens du Segrin à venir sur notre terrasse.
1: En parallèle, le camping va aussi développer les soirées apéro tous les mercredis qui débuteront le 1er juillet, et notamment de grandes soirées avec des concerts et de la magie. La météo, évidemment, cet épisode et cette vague de chaleur qui continue sur l'Anjou jusqu'à 42 degrés sur tout le département. Ça ne cessera que vendredi avec les premiers orages. Bonne journée à tous et bon appétit à l'écoute d'Oxygène Radio.
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1: Ouais, on commence avec TF1, Good American Family, France 2, Inès et Yvan, l'amour sur un fil. Contrainte de fermer son onglerie, Inès quitte Paris pour emménager chez sa sœur en Charente. Afin de se refaire et à contre-cœur, elle postule un emploi d'hôtesse d'accueil dans une société textile. Mais lors de son arrivée chez Charente Filature, Inès est prise pour la nouvelle directrice générale chargée de mettre en œuvre un plan social. Elle décide de profiter de ce malentendu pour empocher un mois de salaire en évitant de se faire démasquer. Et malgré l'hostilité d'Yvan, le fondateur de la société, elle se prend au jeu. Hein. France 3, le camping, un ciel de bonheur français, Canal+, certains l'aiment chaud, M6, Suisse, Canada, la Coupe du Monde de football, TMC, Harry Potter et les Reliques de la Mort, deuxième partie, T18, Yes Man et ses stars non-stop avec Liam Neeson. Voilà, je vous laisse faire votre choix et par avance, une excellente soirée devant votre télévision ou évidemment l'écoute d'Oxygène Radio.
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0: l'heure du Flash Emploi Oxygène Radio avec Jubile Intérim. À Dents, le groupe SOR recherche un agent clientèle réseau eau potable et assainissement pour intervenir sur les réseaux et auprès des abonnés. À Laval, Manpower recrute un agent logistique pour assurer réception, stockage et préparation des commandes, débutants acceptés. À Évron, Bricomarché recrute un conseiller vendeur secteur décoration pour renforcer son équipe magasin. À Mayenne, Actual recherche un correspondant commercial chargé du suivi et du développement d'un portefeuille client. Enfin, dans plusieurs établissements du département, de nombreux postes d'aide-soignants sont actuellement à pourvoir, notamment autour de Laval, Mayenne, Cron et Château-Gontier. Retrouvez le détail de ces offres sur France Travail et les plateformes de recrutement. Pour diffuser vos offres sur Oxygène Radio, contactez-nous.
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10: Il est 13h. 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
11: Bonjour à tous. Au plus fort de la canicule, tous les Angevins attendent des températures plus fraîches que les 40 degrés. Ce sera la semaine prochaine. Malheureusement, Météo France indique qu'il y a de fortes probabilités pour qu'à partir de la semaine du 6 juillet, nous revenions à des chaleurs extrêmes jusqu'au 14. Un troisième épisode caniculaire pourrait également avoir lieu d'ici la fin du mois de juillet. Le prolongement de l'épisode de canicule et des températures élevées provoque une pollution de l'air et des désagréments sur les routes. La vitesse passe à 110 km/h sur une route limitée à 130, 90 sur une route à 110 et 70 pour une vitesse limitée à 90. En parallèle, les autorités recommandent d'éviter de prendre la voiture en solo, de privilégier les transports en commun ou encore d'éviter les opérations de brûlage à l'air libre dans le milieu agricole. Une vague de chaleur qui impacte aussi la culture. Le premier concert gratuit en plein air de ma région virtuose, prévu ce soir à Renazé, est annulé. Les 9 autres concerts gratuits sont pour le moment maintenus, notamment en Maine-et-Loire à Tout le Monde le 1er juillet à 19h sur l'espace Concorde. Jusqu'au 14 juillet, 3 formations de l'Orchestre National des Pays de la Loire vont revisiter le répertoire symphonique dans 8 communes. Les pompiers ont réussi à maîtriser le feu dans le sud du Maine-et-Loire. Depuis hier, les sapeurs-pompiers combattaient un feu de forêt à proximité de Saint-Macaire-du-Bois, assez près de Saumur. À 9h, le feu ne progressait plus. Une quarantaine de sapeurs-pompiers sont restés sur place pour éteindre les derniers foyers. Plus de 100 hectares ont déjà brûlé. Les campings profitent-ils du slow tourisme? Les Français se tournent de plus en plus vers ce tourisme de proximité ou au calme. Un constat lié aux questions de pouvoir d'achat et à l'envie de tranquillité. De nouvelles habitudes dont profite par exemple le camping de la Rivière à Nyoiseau près de Segré. Alors, que viennent chercher ces vacanciers? Réponse de Julien Fourcade, responsable du camping.
12: La tranquillité et nos animations, puisque les gens reviennent sur nos animations. Je prends un exemple tout bête, mais l'année dernière, des gens du Nord qui étaient là, la semaine d'après, on nous dit « bah on est les parents des gens qui sont venus l'année dernière et qui ont gagné des goodies à la soirée apéro ». Donc on trouve ça cool, parce que les gens en fait se passent le mot, et on se rend compte que les camping-caristes se disent « bah tenez, allez à Nyoiseau, vous allez voir, c'est sympa ». Et en fait, sur les autres aires, ils se donnent les noms des aires qui sont les mieux fréquentées, les plus sympas, les plus abordables aussi. Et en fait, on récupère de la clientèle comme ça, et ça fonctionne bien.
13: Un peu d'étrangers aussi?
12: Un petit peu d'étrangers, pas mal d'anglo-saxons, quelques Allemands, quelques Italiens.
13: Sur la fréquentation, juste, est-ce qu'il y a de plus en plus de locaux aussi qui viennent? On parle de slow tourists, souvent de gens qui viennent, qui font du tourisme à côté de chez eux, parce qu'il y a une question de budget aussi.
12: C'est un peu le point principal de l'évolution du camping, c'est de créer du cyclotourisme ici avec une boucle qui nous permettrait de rejoindre la voie verte. On a des gens qui le font, des cyclotouristes qui sont habitués de rouler sur de la route et de faire du chemin qui sont pas forcément cyclables à la base. Donc c'est l'objectif 2027, j'ai envie de dire même 2028, parce que c'est des projets qui sont de grande ampleur. Et on a énormément de locaux qui viennent sur la partie terrasse, parce qu'on rappelle que l'aire de loisirs est ouverte à tout le monde. La partie terrasse est aussi ouverte à tout le monde. Et donc on invite les gens du Segrin à venir sur notre terrasse.
11: En parallèle, le camping va aussi développer les soirées apéro tous les mercredis qui débuteront le 1er juillet, et notamment de grandes soirées avec des concerts et de la magie. La météo, évidemment, cet épisode et cette vague de chaleur qui continue sur l'Anjou jusqu'à 40.

0: 32 degrés sur tout le département. Ça ne cessera que vendredi avec les premiers orages. Bonne journée à tous et bon appétit à l'écoute d'Oxygène Radio.
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1: Et direction Cherbourg aujourd'hui pour le tiercé quarté quinté plus, une épreuve aux trois clés sur 2625 mètres. Départ prévu aux alentours de 18h30, ils sont 18 partants. Et voici la sélection de notre pronostiqueur Septime. Le 15, JP de Crépin. Le 4, ensuite Jockey. Le 5, entraîné à l'huisserie par Yves Dreux, c'est Insert Boy. Le 3, Jupiter de Mézy. Le 9 est aussi un local, JB du Fruitier, entraîné à Bonchamp et Laval par Charles Bruno. Le 11, Ilio Manto. Le 10, Ivoire Prestance. Et enfin, le numéro 14, c'est Ivoire Derpé. En récapitulant en chiffres, la sélection du jour, 15, 4, 5, 3, 9, 11, 10 et 14.
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13: Le festival gratuit des Balles Folies est de retour à Baie, le samedi 27 juin, de 15h à 2h du matin, pour une 11e édition encore plus folle. Avec la participation d'une cinquantaine de groupes et orchestres, soit plus de 1650 musiciens chanteurs amateurs et 6 scènes pour les accueillir. 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
2: Et un coup de projecteur. On va parler aujourd'hui d'Adapt Habitat Concept, spécialiste de l'accessibilité PMR. Et c'est ô combien important. On va en parler avec Stéphane. Bonjour Stéphane.
3: Bonjour.
2: Merci d'être avec nous dans cette tribu. On va passer quelques minutes ensemble pour parler de votre entreprise. Déjà, vous êtes situé où, Stéphane ?
3: Eh bien, le siège social est situé à Étrichet, donc juste à côté d'Angers, à 12 km d'Angers à peu près, à côté de Tiercé.
2: Donc, vous intervenez sur quel secteur ?
3: Alors, nous, on intervient sur tous les pays de la Loire.
2: D'accord.
3: On va notamment jusqu'à la Vendée, le 72, donc la Sarthe. On fait le 53, on fait le 37, on fait le 44 et le 85.
2: Donc avec vous, ça rend nos maisons un peu plus accessibles, surfonctionnelles, parce qu'on n'est jamais à l'abri de ce que peut nous réserver malheureusement la vie. Et donc quand on a acheté il y a quelques années, qu'on était en pleine forme et qu'on a pu avoir des aléas de la vie, malheureusement, vous êtes là pour intervenir et pour rendre plus sûr l'appartement ou la maison.
3: Exactement, c'est exactement ça, pour les aléas de la vie ou alors les gens qui se voient vieillir tout simplement ou en situation de handicap, redonner de l'autonomie à ces personnes en fait.
2: Et vous venez découvrir comment c'est à la maison, par exemple notre salle de bain, l'accès à l'étage peut-être, et c'est vous qui donnez et qui vous faites ce qu'on appelle un audit, c'est ça ?
3: C'est exactement ça. En fait, on se déplace chez les clients. Donc, on travaille en partenariat aussi avec une ergothérapeute, si on a besoin. On évalue en fait le besoin. On fait le chiffrage, on fait les plans. Et après, on met en place l'intervention et avec toutes les aides qui peuvent s'y rajouter.
2: Mais on va y venir aux aides, parce que c'est vrai que certaines personnes qui nous écoutent qui disent « Ah oui, mais moi non, j'ai pas les moyens ». Je crois qu'il y a une manière d'avoir jusqu'à moins 70% dans les travaux. Hein.
3: C'est exactement ça. 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
2: Ouais.
3: Donc en fonction du taux de handicap, en fonction des revenus, en fonction de plein de choses. Et nous, en partenariat avec des organismes de financement, on peut également financer les travaux chez les gens sans qu'ils aient à se démunir de leur capital.
2: 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Hein.
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2: 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Et merci pour toutes ces précisions. On se retrouve très vite sur Oxygène Radio. Stéphane, à bientôt.
3: À bientôt, merci.
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2: Salut Damien.
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2: Dis-moi mon Damien, on est aux portes des vacances d'été. Est-ce qu'on recherche toujours par exemple dans le domaine, je sais pas moi, agricole pour les remplacements de cet été aussi et qui peuvent déboucher sur des bons plans, des bons jobs?
3: Eh ben, c'est exactement ça, parce qu'en fait, avec le beau temps, eh ben, l'arrivée des travaux dans les champs arrive et on recherche activement des conducteurs d'engins agricoles.
2: Voilà. Eh, tu vois, je m'en doutais. Damien, quelle est la deuxième offre?
3: On recherche activement des conducteurs routiers et là, on a plusieurs postes à pourvoir. On recherche notamment des chauffeurs SPL frigo avec découché en vue de CDI, un chauffeur SPL avec le casse-tête cru auxiliaire de chargement et des chauffeurs poids lourd frigo.
2: Et la troisième et dernière offre?
3: Eh ben, on recherche toujours des profils, notamment manœuvre TP, pour faire du suivi de réseau, du suivi de pelle, sablé, pelle, pioche, enfin un petit peu de tout dans le TP, dans le travaux publics.
2: Eh ben, merci pour toutes ces offres. On en rappelle trois dans le domaine de l'agriculture, dans le TP et aussi donc dans les super poids lourds.
3: Poids lourds.
2: Eh ben, merci pour tous ces détails, mon très cher Damien. 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

0: Il est 14h. 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
1: Bonjour à tous. Les grandes puissances militaires européennes sont réunies aujourd'hui à Berlin. La France, l'Allemagne, le Royaume-Uni, l'Italie, la Pologne qui préparent le sommet de l'OTAN prévu début juillet à Ankara. Au cœur des discussions, la guerre en Ukraine. Kiev intensifie ses frappes de drones sur le territoire russe. Une situation qui inquiète particulièrement les pays baltes qui redoutent une extension du conflit. En France, la CNIL recadre le ministre de la Justice, Gérald Darmanin. L'autorité rappelle qu'elle n'a pas le pouvoir d'autoriser ou d'interdire la création de fichiers de renseignements, contrairement à ce qu'a laissé entendre le ministre, et elle précise intervenir uniquement pour donner un avis et contrôler la conformité des dispositifs. Autre sujet sensible, le financement des universités. Un rapport remis au gouvernement propose une forte hausse des frais d'inscription. 900 euros en licence, 1300 euros en master. Objectif affiché, éviter un modèle jugé insoutenable d'ici 2030. Dans le même temps, le gouvernement veut relancer la construction de logements. Un projet de loi présenté en Conseil des ministres prévoit d'augmenter l'offre et d'adapter les habitations aux fortes chaleurs, notamment en facilitant l'installation de protections contre le soleil. Justice, 33 hommes interpellés en France. Ils sont soupçonnés d'avoir téléchargé une vidéo pédocriminelle particulièrement grave, connue des enquêteurs depuis plusieurs années. Sur le plan sanitaire, l'un premier cas du virus Ebola a été détecté en France. Il s'agit d'un médecin humanitaire de retour de République démocratique du Congo. Les autorités sanitaires se veulent vigilantes. La canicule, encore et toujours, la France a connu hier l'après-midi la plus chaude de son histoire, avec 38,2 degrés de moyenne nationale. Une accalmie est attendue seulement la semaine prochaine et les fortes chaleurs pourraient rapidement revenir ensuite. Et puis le risque d'incendie reste élevé. Plusieurs départements du centre, de l'ouest et du sud sont en alerte. Sport, et 6 jours après la disparition d'Éric Roy, joueurs et staff ont rendu hommage à Ginette Deschamps, la mère du sélectionneur Didier Deschamps qui est décédé. Didier Deschamps qui a quitté précipitamment le groupe après l'annonce, juste après la victoire contre l'Irak. Il ne sera pas là vendredi soir.

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1: À Laval, le principal point de vigilance reste le secteur du quai d'Avenières et du square d'Avenières, où les travaux d'aménagement paysager et de végétalisation ont entraîné des restrictions de stationnement et des interventions successives sur la voirie. Toujours à Laval, des travaux urbains et de réseaux se poursuivent dans plusieurs quartiers, notamment autour du secteur Garcenneville, avec des modifications ponctuelles de circulation selon l'avancement des chantiers. Enfin, dans le nord du département, sur la RD33, entre Goron et Ambrières-les-Vallées, des travaux de réparation d'ouvrages hydrauliques nécessitent la mise en place de déviations et de restrictions de circulation. Bonne route en Mayenne avec Oxygène Radio.
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Bonjour à tous. Les grandes puissances militaires européennes sont réunies aujourd'hui à Berlin. La France, l'Allemagne, le Royaume-Uni, l'Italie, la Pologne qui préparent le sommet de l'OTAN prévu début juillet à Ankara. Au cœur des discussions, la guerre en Ukraine. Kiev intensifie ses frappes de drones sur le territoire russe. Une situation qui inquiète particulièrement les pays baltes qui redoutent une extension du conflit. En France, la CNIL recadre le ministre de la Justice, Gérald Darmanin. L'autorité rappelle qu'elle n'a pas le pouvoir d'autoriser ou d'interdire la création de fichiers de renseignements, contrairement à ce qu'a laissé entendre le ministre, et elle précise intervenir uniquement pour donner un avis et contrôler la conformité des dispositifs. Autre sujet sensible, le financement des universités. Un rapport remis au gouvernement propose une forte hausse des frais d'inscription, 900 euros en licence, 1300 euros en master. Objectif affiché, éviter un modèle jugé insoutenable d'ici 2030. Dans le même temps, le gouvernement veut relancer la construction de logements. Un projet de loi présenté en Conseil des ministres prévoit d'augmenter l'offre et d'adapter les habitations aux fortes chaleurs, notamment en facilitant l'installation de protections contre le soleil. Justice, 33 hommes interpellés en France. Ils sont soupçonnés d'avoir téléchargé une vidéo pédocriminelle particulièrement grave, connue des enquêteurs depuis plusieurs années. Sur le plan sanitaire, l'un premier cas du virus Ebola a été détecté en France. Il s'agit d'un médecin humanitaire de retour de République démocratique du Congo. Les autorités sanitaires se veulent vigilantes. La canicule, encore et toujours, la France a connu hier l'après-midi la plus chaude de son histoire, avec 38,2 degrés de moyenne nationale. Une accalmie est attendue seulement la semaine prochaine et les fortes chaleurs pourraient rapidement revenir ensuite. Et puis le risque d'incendie reste élevé. Plusieurs départements du centre, de l'ouest et du sud sont en alerte. Sport, et 6 jours après la disparition d'Éric Roy, joueurs et staff ont rendu hommage à Ginette Deschamps, la mère du sélectionneur Didier Deschamps qui est décédé. Didier Deschamps qui a quitté précipitamment le groupe après l'annonce, juste après la victoire contre l'Irak. Il ne sera pas là vendredi soir.

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1: Allez, on commence avec TF1, Good American Family, France 2, Inès et Yvan, l'amour sur un fil. Contrainte de fermer son onglerie, Inès quitte Paris pour emménager chez sa sœur en Charente. Afin de se refaire et à contre-cœur, elle postule à un emploi d'hôtesse d'accueil dans une société textile. Mais lors de son arrivée chez Charente Filature, Inès est prise pour la nouvelle directrice générale chargée de mettre en œuvre un plan social. Elle décide de profiter de ce malentendu pour empocher un mois de salaire en évitant de se faire démasquer. Et malgré l'hostilité d'Yvan, le fondateur de la société, elle se prend au jeu. Hein. France 3, le camping, un ciel de bonheur français. Canal+, certains l'aiment chaud. Même si Suisse, Canada, la Coupe du Monde de football. TMC, Harry Potter et les reliques de la mort, deuxième partie. T18, Yes Man et ses stars non-stop avec Liam Neeson. Voilà, je vous laisse faire votre choix et par avance, une excellente soirée devant votre télévision ou évidemment l'écoute d'Oxygène Radio.
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0: Et appel à la plus grande vigilance en cet épisode de Chaleur. Le ministre de l'Éducation, Édouard Geoffrey, a annoncé lui qu'il n'y aurait pas de report du brevet, mais que des aménagements seraient instaurés. Et face à la multiplication de ces canicules, le débat politique se déplace vers l'adaptation au réchauffement climatique. La climatisation des écoles et pas des bâtiments publics divise fortement les partis, tandis que les écologistes proposent un congé climatique pour les travailleurs exposés à la chaleur. De son côté, le gouvernement met en avant la rénovation des bâtiments et l'adaptation des infrastructures, mais reste critiqué pour la lenteur des mesures face à l'urgence. Et pour la première fois, un cas d'Ebola a été détecté en France. Il s'agit d'un médecin de retour d'une mission humanitaire en République démocratique du Congo, où une épidémie est en cours. Pris en charge dès son arrivée, il a été placé en isolement dans un établissement spécialisé. Une enquête épidémiologique est menée pour identifier ses contacts. Le jeune militaire de 23 ans porté disparu depuis le 22 juin à Valenciennes a été retrouvé sain et sauf ce mercredi. Il n'avait pas réintégré son unité, suscitant ainsi une disparition jugée inquiétante. Une alerte avait alors été diffusée par la police nationale avant que le jeune homme ne soit localisé dans la journée. Et enfin, du sport et du football avec la Coupe du Monde qui se poursuit. Ce soir, deux rencontres à 21h. La Bosnie affrontera le Qatar, tandis que la Suisse défiera le Canada. Voilà pour l'essentiel de l'actualité.
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2: Et un coup de projecteur. On va parler aujourd'hui d'Adapt Habitat Concept, spécialiste de l'accessibilité PMR. Et c'est ô combien important. On va en parler avec Stéphane. Bonjour Stéphane.
3: Bonjour.
2: Merci d'être avec nous dans cette tribu. On va passer quelques minutes ensemble pour parler de votre entreprise. Déjà, vous êtes situé où, Stéphane ?
3: Eh bien, le siège social est situé à Étrichet, donc juste à côté d'Angers, à 12 km d'Angers à peu près, à côté de Tiercé.
2: Donc, vous intervenez sur quel secteur ?
3: Alors, nous, on intervient sur tous les pays de la Loire.
2: D'accord.
3: On va notamment jusqu'à la Vendée, le 72, donc la Sarthe. On fait le 53, on fait le 37, on fait le 44 et le 85.
2: Donc avec vous, ça rend nos maisons un peu plus accessibles, surfonctionnelles, parce qu'on n'est jamais à l'abri de ce que peut nous réserver malheureusement la vie. Et donc quand on a acheté il y a quelques années, qu'on était en pleine forme et qu'on a pu avoir des aléas de la vie, malheureusement, vous êtes là pour intervenir et pour rendre plus sûr l'appartement ou la maison.
3: Exactement, c'est exactement ça pour les aléas de la vie ou alors les gens qui se voient vieillir tout simplement ou en situation de handicap, redonner de l'autonomie à ces personnes en fait.
2: Et vous venez découvrir comment c'est à la maison, par exemple notre salle de bain, l'accès à l'étage peut-être, et c'est vous qui donnez et qui vous faites ce qu'on appelle un audit, c'est ça ?
3: C'est exactement ça. En fait, on se déplace chez les clients. Donc, on travaille en partenariat aussi avec une ergothérapeute, si on a besoin. On évalue en fait le besoin. On fait le chiffrage, on fait les plans. Et après, on met en place l'intervention et avec toutes les aides qui peuvent s'y rajouter.
2: Mais on va y venir aux aides, parce que c'est vrai que certaines personnes qui nous écoutent qui disent « Ah oui, mais moi non, j'ai pas les moyens ». Je crois qu'il y a une manière d'avoir jusqu'à moins 70% dans les travaux. Hein.
3: C'est exactement ça. Dans un premier temps, il y a la prime Adapt.
2: Ouais.
3: Donc en fonction du taux de handicap, en fonction des revenus, en fonction de plein de choses. Et nous, en partenariat avec des organismes de financement, on peut également financer les travaux chez les gens sans qu'ils aient à se démunir de leur capital.
2: D'accord, ça c'est ma prime Adapt. Hein.
3: Alors c'est ma prime Adapt. En plus, on a ce partenariat avec des organismes de financement pour les gens qui ne sont pas éligibles à la prime Adapt.
2: De toute façon, les personnes, quand vous les recevrez, vous leur expliquerez tout ça. Effectivement, Stéphane, si on a envie de vous contacter, il y a un site internet ?
3: Bien évidemment, il y a un site internet, on a un numéro de téléphone, on a tout ce qu'il faut. Quoi.
2: Voilà, c'est Adapt Habitat Concept, pensez-y évidemment. Et merci pour toutes ces précisions, on se retrouve très vite sur Oxygène Radio. Stéphane, à bientôt.
3: À bientôt, merci.
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1: À Laval, le principal point de vigilance reste le secteur du quai d'Avenières et du square d'Avenières, où les travaux d'aménagement paysager et de végétalisation ont entraîné des restrictions de stationnement et des interventions successives sur la voirie. Toujours à Laval, des travaux urbains et de réseaux se poursuivent dans plusieurs quartiers, notamment autour du secteur Garcenneville, avec des modifications ponctuelles de circulation selon l'avancement des chantiers. Enfin, dans le nord du département, sur la RD33, entre Goron et Ambrières-les-Vallées, des travaux de réparation d'ouvrages hydrauliques nécessitent la mise en place de déviations et de restrictions de circulation. Bonne route en Mayenne avec Oxygène Radio.
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1: Bonsoir à tous. Didier Deschamps n'assurera pas le dernier match de poule face à la Norvège. En effet, le sélectionneur de l'équipe de France est endeuillé par le décès de sa mère et est rentré en France pour s'y réunir en famille et ainsi assister à ses obsèques. C'est son adjoint Guy Stéphan qui prend ainsi les commandes du groupe et qui sera sur le banc entraîneur en chef face aux Norvégiens vendredi soir. Sur les réseaux sociaux, le capitaine de l'équipe de France, Kylian Mbappé, s'est fendu d'un message pour son coach.

0: Il jouera ainsi sa 7e année en Anjou. Enfin, en NBA, cette nuit, c'était la draft des jeunes joueurs. Les Washington Wizards ont choisi le jeune prospect Edgy Davansta en numéro 1. Il a été suivi par l'arrière Darin Peterson, tandis que lui, il a été suivi par l'arrière Darin Peterson qui rejoint les Utah Jazz et l'intérieur Cameron Boozer aux Memphis Grizzlies. Bonne soirée à tous, à l'écoute d'Oxygène Radio.
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4: Bonsoir à tous, Didier Deschamps n'assurera pas le dernier match de poule face à la Norvège. En effet, le sélectionneur de l'équipe de France est endeuillé par le décès de sa mère et est rentré en France pour s'y réunir en famille et ainsi assister à ses obsèques. C'est son adjoint Guy Stéphan qui prend ainsi les commandes du groupe et qui sera sur le banc entraîneur en chef face aux Norvégiens vendredi soir. Sur les réseaux sociaux, le capitaine de l'équipe de France, Kylian Mbappé, s'est fendu d'un message pour son coach. « Toutes nos pensées vont à notre coach et à l'ensemble de sa famille. Vous n'êtes pas seul », a-t-il écrit. La Coupe du Monde qui se poursuit ce soir avec le début de la troisième journée. La Suisse affronte le Canada tandis que la Bosnie-Herzégovine joue contre le Qatar. Cette nuit, on suivra nos deux Angevins, Karlen Sarkus avec Haïti et Amin Sbaï avec le Maroc qui s'affrontent pour un match décisif pour la place du premier groupe tandis que l'Écosse et le Brésil s'affronteront. En hockey sur glace, Philippe Haïli a prolongé son bail pour une saison avec les Ducs d'Angers.

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1: Ouais, on commence avec TF1, Good American Family, France 2, Inès et Yvan, l'amour sur un fil. Contrainte de fermer son onglerie, Inès quitte Paris pour emménager chez sa sœur en Charente. Afin de se refaire et à contre-cœur, elle postule à un emploi d'hôtesse d'accueil dans une société textile. Mais lors de son arrivée chez Charente Filature, Inès est prise pour la nouvelle directrice générale chargée de mettre en œuvre un plan social. Elle décide de profiter de ce malentendu pour empocher un mois de salaire en évitant de se faire démasquer. Et malgré l'hostilité d'Yvan, le fondateur de la société, elle se prend au jeu. Hein. France 3, le camping, un ciel de bonheur français. Canal+, certains l'aiment chaud. Même si Suisse, Canada, la Coupe du Monde de football. TMC, Harry Potter et les Reliques de la Mort, deuxième partie. T18, Yes Man et ses stars non-stop avec Liam Neeson. Voilà, je vous laisse faire votre choix et par avance, une excellente soirée devant votre télévision ou évidemment à l'écoute d'Oxygène Radio.
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1: À Laval, le principal point de vigilance reste le secteur du quai d'Avenières et du square d'Avenières, où les travaux d'aménagement paysager et de végétalisation ont entraîné des restrictions de stationnement et des interventions successives sur la voirie. Toujours à Laval, des travaux urbains et de réseaux se poursuivent dans plusieurs quartiers, notamment autour du secteur Garcenneville, avec des modifications ponctuelles de circulation selon l'avancement des chantiers. Enfin, dans le nord du département, sur la RD33, entre Goron et Ambrières-les-Vallées, des travaux de réparation d'ouvrages hydrauliques nécessitent la mise en place de déviations et de restrictions de circulation. 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
1: Bonsoir à tous. Didier Deschamps n'assurera pas le dernier match de poule face à la Norvège. En effet, le sélectionneur de l'équipe de France est endeuillé par le décès de sa mère et est rentré en France pour s'y réunir en famille et ainsi assister à ses obsèques. C'est son adjoint Guy Stéphan qui prend ainsi les commandes du groupe et qui sera sur le banc entraîneur en chef face aux Norvégiens vendredi soir. Sur les réseaux sociaux, le capitaine de l'équipe de France, Kylian Mbappé, s'est fendu d'un message pour son coach. « Toutes nos pensées vont à notre coach et à l'ensemble de sa famille. Vous n'êtes pas seul », a-t-il écrit. La Coupe du Monde qui se poursuit ce soir avec le début de la troisième journée. La Suisse affronte le Canada tandis que la Bosnie-Herzégovine joue contre le Qatar. Cette nuit, on suivra nos deux Angevins, Karlheinz Sarcus avec Haïti et Amin Zbaï avec le Maroc qui s'affrontent pour un match décisif pour la place du premier groupe tandis que l'Écosse et le Brésil s'affronteront. En hockey sur glace, Philippe Haïlé a prolongé son bail pour une saison avec les Ducs d'Angers. Il jouera ainsi sa 7e année en Anjou. Enfin, en NBA, cette nuit, c'était la draft des jeunes joueurs. Les Washington Wizards ont choisi le jeune prospect Edgy Davansta en numéro 1. Il a été suivi par l'arrière Darin Peterson, tandis que lui, il a été suivi par l'arrière Darin Peterson qui rejoint les Utah Jazz et l'intérieur Cameron Boozer au Memphis Grizzlies. 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

0: 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À Dan, le groupe SOR recherche un agent clientèle réseau eau potable et assainissement pour intervenir sur les réseaux et auprès des abonnés. À Laval, Manpower recrute un agent logistique pour assurer réception, stockage et préparation des commandes, débutants acceptés. À Évron, Bricomarché recrute un conseiller vendeur secteur décoration pour renforcer son équipe magasin. À Mayenne, Actual recherche un correspondant commercial chargé du suivi et du développement d'un portefeuille client. Enfin, dans plusieurs établissements du département, de nombreux postes d'aide-soignants sont actuellement à pourvoir, notamment autour de Laval, Mayenne, Cron et Château-Gontier. Retrouvez le détail de ces offres sur France Travail et les plateformes de recrutement. Pour diffuser vos offres sur Oxygène Radio, contactez-nous.
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2: Il est 20h.
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1: Il est 23h.
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